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1: Bonjour, bonjour à tous. Les températures s'envolent en France. Le mois de juillet a été le plus chaud jamais enregistré dans notre pays depuis le début des relevés météo, à 24,9 degrés en moyenne. Météo France qui précise que plus de la moitié des 54 vagues de chaleur recensées dans le pays se sont produites au cours des 15 dernières années. La sécheresse des sols se situe au même niveau qu'août 2022. Le déficit de pluie atteint 70% le mois dernier. Dans ces conditions, des départements restent en vigilance orange canicule. 13 d'entre eux sont concernés aujourd'hui sur le quart sud-ouest. Sur le front des incendies, les conditions sont restées stables hier. Information donnée par le ministre de l'Intérieur, Laurent Nunez. Dans le Var, le feu pourrait être ravivé sur le massif du Gros Bessillon ce mercredi. Le Mistral va souffler de nouveau. Dans son enquête, le parquet de Draguignan affirme que l'hypothèse de mise à feu volontaire est sérieusement envisagée dans la reprise des flammes ces derniers jours. D'ailleurs, 8 départements sont placés en risque élevé de feux de forêt. Le Var, les Bouches-du-Rhône, le Gard, l'Hérault, l'Aude et les Pyrénées-Orientales sont concernés autour de la Méditerranée, mais aussi l'Eure et l'Essonne sur la moitié nord. Dans l'actu aussi, la garde à vue de Jean Humbert levée. Le chef cuisinier n'a pas été remis en liberté. Il est au tribunal judiciaire de Paris pendant la nuit. Jean Humbert, présumé innocent, est accusé de violence conjugale par plusieurs ex-compagnes. Au Guatemala, l'éruption du volcan Fuego inquiète. L'alerte maximale a été décrétée par les autorités locales. Les fumées et gaz issus de l'éruption s'élèvent à plus de 5 km dans le ciel. Le Fuego, situé à une trentaine de kilomètres de la capitale, Guatemala City, est l'un des cratères les plus actifs d'Amérique centrale. Le foot enfin et déception pour l'OL. Les Gones ont perdu 2-1 contre le Sparta à Prague. Les Lyonnais mal engagés en Ligue des Champions lors de ce troisième tour préliminaire aller. Pour le match retour la semaine prochaine, Lyon devra s'imposer par 2 buts d'écart pour accéder au championnat européen. Voilà pour l'actualité. Bon début de journée.

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1: Bonjour, on commence avec les incendies. Dans le Var, le feu n'a pas progressé dans son périmètre. Selon la préfecture, 1850 hectares ont brûlé dans le massif du Gros Bessillon. Les conditions risquent de se dégrader ce mercredi avec le retour du Mistral. Le parquet de Draguignan signale de son côté que l'hypothèse de mise à feu volontaire est sérieusement envisagée dans la reprise des flammes ces derniers jours. Des incendies volontaires confirmés par la préfecture. L'enquête, elle, se poursuit. Alors qu'en Gironde, la situation est à l'accalmie, la prudence reste de mise. Ce mercredi, 8 départements sont placés en risque élevé de feux de forêt. Le Var, les Bouches-du-Rhône, le Gard, l'Hérault, l'Aude et les Pyrénées-Orientales sont concernés autour de la Méditerranée, mais aussi l'Eure et l'Essonne sur la moitié nord. Aujourd'hui, 13 départements du sud-est resteront en vigilance orange canicule. Au Guatemala, alerte maximale ici après l'éruption du volcan Fuego. Les autorités viennent d'élever les restrictions. Des zones sont évacuées, les écoles fermées. Des images spectaculaires circulent sur les réseaux sociaux avec d'importantes coulées de lave et un panache de fumée qui s'élève à plus de 5 km dans le ciel. Le Fuego, situé à une trentaine de kilomètres de la capitale, Guatemala City, est l'un des cratères les plus actifs d'Amérique centrale. Dans l'actualité également, plus de 170 migrants secourus dans la Manche. Leur embarcation de fortune a pris feu au large de Boulogne-sur-Mer. Plusieurs blessés à déplorer selon la préfecture du Pas-de-Calais. Il s'agit d'une des opérations de secours les plus importantes depuis 2018. Une grève en vue dans le ciel. Trois syndicats d'hôtesses et stewards d'EasyJet appellent à la grève en France entre le 7 août et le 2 septembre. Les organisations syndicales dénoncent une dégradation continue des conditions de travail selon un communiqué commun. L'Hexagone représente un des principaux marchés de la compagnie en Europe. On termine avec le Tour de France. Lors de la quatrième étape, la Suissesse Marlène Rösser s'est imposée remportant le maillot jaune. La cinquième étape partira de Mâcon aujourd'hui pour relier Belleville en Beaujolais sur 140 km. Voilà, bon début de journée à tous.
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1: Bonjour, bonjour à tous. Les températures s'envolent en France. Le mois de juillet a été le plus chaud jamais enregistré dans notre pays depuis le début des relevés météo, à 24,9 degrés en moyenne. Météo France qui précise que plus de la moitié des 54 vagues de chaleur recensées dans le pays se sont produites au cours des 15 dernières années. La sécheresse des sols se situe au même niveau qu'août 2022. Le déficit de pluie atteint 70% le mois dernier. Dans ces conditions, des départements restent en vigilance orange canicule. 13 d'entre eux sont concernés aujourd'hui sur le quart sud-ouest. Sur le front des incendies, les conditions sont restées stables hier. Information donnée par le ministre de l'Intérieur, Laurent Nunez. Dans le Var, le feu pourrait être ravivé sur le massif du Gros-Bessillon ce mercredi. Le Mistral va souffler de nouveau. Dans son enquête, le parquet de Draguignan affirme que l'hypothèse de mise à feu volontaire est sérieusement envisagée dans la reprise des flammes ces derniers jours. D'ailleurs, 8 départements sont placés en risque élevé de feux de forêt. Le Var, les Bouches-du-Rhône, le Gard, l'Hérault, l'Aude et les Pyrénées-Orientales sont concernés autour de la Méditerranée, mais aussi l'Eure et l'Essonne sur la moitié nord. Dans l'actu aussi, la garde à vue de Jean Humbert levée. Le chef cuisinier n'a pas été remis en liberté. Il est au tribunal judiciaire de Paris pendant la nuit. Jean Humbert, présumé innocent, est accusé de violence conjugale par plusieurs ex-compagnes. Au Guatemala, l'éruption du volcan Fuego inquiète. L'alerte maximale a été décrétée par les autorités locales. Les fumées et gaz issus de l'éruption s'élèvent à plus de 5 km dans le ciel. Le Fuego, situé à une trentaine de kilomètres de la capitale, Guatemala City, est l'un des cratères les plus actifs d'Amérique centrale. Le foot enfin et déception pour l'OL. Les Gones ont perdu 2-1 contre le Sparta à Prague. Les Lyonnais mal engagés en Ligue des Champions lors de ce troisième tour préliminaire aller. Pour le match retour la semaine prochaine, Lyon devra s'imposer par 2 buts d'écart pour accéder au championnat européen. Voilà pour l'actualité. Bon début de journée.
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1: C'est un bel été avec nous sur Pyrénées FM. Dans un instant, il sera 6h, dans un peu plus d'un quart d'heure. Et hop, ce sera quoi? Le réveil des Pyrénées de l'été avec vos bons plans, tout ce qu'il faut faire et il y a à faire dans nos Pyrénées. L'info locale avec Clarviva Pro. Clarviva Pro à 6h20 nous emmènera notamment dans les Pyrénées orientales. Vous restez avec nous. Là, c'est Stevie Wonder sur Pyrénées FM. Bon réveil.
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1: Hola hola, bonjour bonjour tout le monde, c'est le réveil des Pyrénées sur Pyrénées FM, il est 6h.
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0: découvert ce matin sur la côte basque où il fait 21 degrés, notamment à Hendaye. On en parle, la météo, juste après l'info Pyrénées FM. Bonjour Nicolas Gomez.
1: Bonjour à tous. 280 hectares brûlés dans la Drôme. L'incendie qui s'est déclenché lundi soir sur le massif du Claps a continué de progresser hier. Le vent complique la tâche des quelques 470 pompiers mobilisés. 4 canadaires et 2 Daesh ont appuyé le travail des soldats du feu. 2 d'entre eux ont été légèrement blessés. Un hameau d'une cinquantaine d'habitants a été évacué de façon préventive. La reprise de l'incendie dans le Var est-elle volontaire? C'est en tout cas la piste sérieusement envisagée par le parquet de Draguignan sur 2 secteurs. Depuis vendredi, plusieurs reprises de feu ont été constatés alors que l'incendie était fixé. Des reprises qui ont permis aux flammes de parcourir 1850 hectares. Les recherches se poursuivent en Haute-Savoie. Une femme a été emportée par la montée des eaux d'une rivière près de Samoin. Elle se trouvait avec son compagnon sur un pont au moment des intempéries dans la région hier qui ont provoqué une coulée de boue. 50 pompiers et un hélicoptère ont été déployés pour tenter de retrouver la femme disparue. Des reconnaissances ont eu lieu au niveau des campings à proximité ainsi que des hameaux pour s'assurer que personne ne soit en difficulté, selon les pompiers. Kiev, frappé par des missiles balistiques, plusieurs explosions ont été entendues hier soir dans la capitale ukrainienne. Des alertes ont retenti, signalant l'approche de missiles balistiques. Un incendie s'est déclaré dans un immeuble résidentiel. Hier, une attaque de drones ukrainiens près de Moscou a fait 5 morts. Un morceau de fusée va s'écraser sur la Lune. Ce matin, le phénomène ne sera visible qu'avec un télescope vers 8h30, heure française. Il s'agit d'un étage de fusée SpaceX de la société spatiale d'Elon Musk qui va accidentellement frapper notre satellite naturel. Une collision qui permettra d'étudier les risques de débris spatiaux. Et puis en foot, les Lyonnais vont devoir se ressaisir. L'OL s'est incliné face au Sparta Prague hier lors du 3e tour préliminaire aller de la Ligue des Champions. Score final 2-1. Les joueurs de Lyon devront impérativement s'imposer mardi prochain pour continuer à espérer rejoindre la phase de ligue de cette Ligue des Champions lors du match retour à domicile. Voilà pour l'actualité. Très bon début de journée à tous.
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0: Avec pas mal de nuages ce matin qui arrivent par l'océan Atlantique, qui donneront d'ailleurs quelques petites ondées déjà ce matin sur le Béarn ou encore sur la côte basque en direction de la Bigorre. Partout ailleurs, c'est un ciel variable avec quand même pas mal de soleil sur les plaines, notamment sur l'est de nos Pyrénées. On aura quand même des nuages qui vont donner aussi des averses cet après-midi, voire quelques coups de tonnerre sur la Cerdagne, le Conflent en direction d'Andorre, sur la Haute-Ariège et toujours en direction des Pyrénées centrales et du Béarn. Côté température, il fera 29 degrés à Belpech. Cet après-midi, on aura 36 degrés tout de même à Perpignan et sur Thuir, 23 degrés à prévoir à Bagnères-de-Bigorre. Cet après-midi, toujours pour cet après-midi de mercredi, 26 degrés à Chalabre et à Léran.
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0: Eh ben, c'est un bel été avec nous, il est 6h05, le réveil des Pyrénées de l'été. Je vous accompagne jusqu'à 10h. 10h, ce sera Valérie. 15h, Ethan. Ethan qu'on retrouvera dans un instant pour l'agenda. Moi, je vous emmènerai aussi tout là-haut dans nos montagnes, au sommet du Pic du Midi, avec un bel événement. Parce que je vous rappelle que la semaine prochaine, c'est un événement pour tout le monde, c'est l'éclipse de lune. Où regarder, où voir l'éclipse de lune le mieux possible, ben, ce sera en haut des montagnes. Ça, c'est sûr. Je vous donne un bon plan dans un instant. On va parler de vos anniversaires, les cadeaux évidemment, les petits messages que je reçois de bon matin. Salut Martine, fidèle auditrice de Pyrénées FM à Haute-Rive. J'ai bien reçu le message, il n'y a pas de problème pour d'ailleurs m'envoyer des messages en direct. Vous téléchargez l'application Pyrénées FM et hop, les messages arrivent directement devant mes yeux. C'est gratuit et même pour envoyer les messages, il n'y a pas de souci. N'hésitez pas. Diantel, sinon, la légende de Jimmy, c'est sur Pyrénées FM ce matin, c'est mercredi.

0: C'est le réveil des Pyrénées de l'été sur Pyrénées FM avec dans un instant Ethan qui nous dit tout pour l'agenda. Tiens, j'aimerais vous faire découvrir cette voix. On va souhaiter l'anniversaire d'un animateur télé. Enfin, il a longtemps été à la télévision sur M6 pour une émission qui existe toujours. Est-ce que vous le reconnaissez ?
1: Aujourd'hui, ils veulent aller vite, se sentir libre et gagner de l'argent. Et pour des dizaines de milliers d'entre eux, on ne jurait que par un seul mot ces derniers mois, Internet.
0: Internet, hein. En 2001, on ne jurait que par un seul mot. Et vous avez reconnu l'émission Capitale avec Emmanuel Chin, c'est lui alors qui est plus du tout, qui tient plus du tout cette émission, hein, mais qui est désormais producteur depuis de nombreuses années. En tout cas, Emmanuel Chin fête ses 64 ans. Aujourd'hui, anniversaire de Jarry. Il a 49 ans, l'animateur à l'époque. Et maintenant, il n'est plus animateur, je crois que maintenant, Jarry, il fait du théâtre, il a toujours fait du théâtre, il fait plein de choses. Anniversaire de Gavi. Alors ça, vous le connaissez, vous qui êtes fan de football. Il y a milieu de terrain au FC Barcelone. Bondilla, les Barcelonaises, les Barcelonais qui nous écoutent en ce moment. Il est en équipe nationale d'Espagne. Et bravo à l'Espagne pour la Coupe du Monde. On ne peut pas dire autre chose. Bravo, bravo. Anniversaire également de Clémence qui nous écoute en ce moment à Mirepoix avec un soleil qui se lève à 6h45 aujourd'hui pour se coucher à 21h07.
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0: Et mon réveil aussi à 6h10 avec Carbone et Ne me quitte pas et juste après l'agenda.

0: Carbone, ne me quitte pas sur Pyrénées FM, ça nous rappelle une chanson, cette histoire-là, oui, c'est normal. Bon, tout à l'heure, dans un instant, je vous emmènerai tout là-haut, sommet de nos montagnes, car dans quelques jours, je vous rappelle, il y a un événement à ne pas rater en Europe, ce sera dans une semaine tout pile, et chez nous, ça va être magnifique à regarder, surtout au sommet de nos montagnes. En attendant, avant tout ça, il est temps de parler de ce qui se passe chez nous, avec vous, Monsieur Ethan.
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2: Et direction Rivelles avec la saison de musique en Kerkob qui se poursuit ce dimanche 9 août à 17h à la chapelle Sainte-Cécile de Rivelles. Le duo Pauline Chenet au piano et Marc Gérard Garcia au violoncelle interpréteront des œuvres de Prokofiev ou Shostakovich. Réservation sur Eloasso. Toutes les informations sont également disponibles sur le site musique-d'union en tradeunionkerkob.org. Direction Quillan tout de suite avec les amateurs de cyclisme qui ont rendez-vous le samedi 15 août à 16h30 pour le 81e Critérium cycliste international de Quillan. C'est le plus ancien Critérium de France. Au programme, 75 tours de circuit dans les rues de la ville avec 25 coureurs professionnels, 12 amateurs et plusieurs vedettes du Tour de France. L'entrée est gratuite. Et puis enfin, on termine avec Aston du 7 au 9 août. Aston célèbre sa fête locale vendredi. Ouverture des festivités à 18h, suivi à 22h du spectacle Chaud Devant. Samedi, concours de pétanque en doublette dès 15h, restauration emportée proposée par la maison La Cube. Et puis soirée DJ Black Knights. Dimanche, après la cérémonie commémorative du matin, place au taureau piscine à 17h avant la soirée dansante animée par carte blanche à partir de 22h.

0: Marie Naquet sur Pyrénées FM à 6h17.
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0: Ouais, J-7, hein, J-7 avant l'éclipse totale, alors pas totale, quasi totale, l'éclipse solaire qui aura lieu donc mercredi prochain. Notez les horaires chez nous, en gros entre 8h15 le soir et 8h35, 20 minutes d'éclipse solaire. Alors évidemment, suivant où vous trouverez, ben vous verrez mieux l'éclipse. Il faudra mieux être côté ouest que côté est, puisque le soleil se couche sur l'Atlantique pour se lever sur la Méditerranée. Donc si vous êtes à Perpignan, il faudra regarder en direction des montagnes, et si vous êtes à Bayonne, il faudra regarder en direction de l'océan. On verra mieux, forcément. Et là, on verra encore mieux, de mieux, de mieux. C'est au sommet de nos montagnes. Et justement, l'éclipse solaire sera fêtée aussi tout là-haut, au pic du midi, avec un concert en plus de DJ Tilacine. L'événement sera magique. L'éclipse, plus de la musique, ce sera au sommet du pic du midi, tout là-haut. Vous nous écoutez aussi sur l'application Pyrénées FM. On aura l'occasion d'en reparler un mercredi prochain avec des petites lunettes. Je vous rappelle qu'il faut des lunettes spéciales pour regarder l'éclipse. Pas comme ça, sinon ça abîme les yeux. Dans un instant, je vous emmène dans les Pyrénées-Orientales aussi grâce à Clairviva Pro. Et le boss arrive, Bruce Springsteen, juste après ça. C'est Pyrénées FM, bon réveil.
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0: 6h25, c'est Pyrénées FM, la météo, l'info. Dans un instant, avec la Viva Pro, vous nous emmenez tout de suite dans les Pyrénées Orientales.
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2: Direction les assises de Perpignan, l'affaire du petit Imran, 7 ans, va être jugée aux assises. Moins de 3 ans après la découverte du corps de l'enfant au domicile familial à Perpignan, le père a été renvoyé devant la cour d'assises pour meurtre et tentative de meurtre sur ses deux filles. L'enfant avait été retrouvé mort en septembre 2023, le corps recouvert de coups et en partie congelé, tandis que ses deux petites sœurs avaient aussi été blessées et hospitalisées. Le père, placé en détention provisoire, a reconnu les faits sans en expliquer les circonstances. Il a fait appel de la décision et demande notamment de nouvelles expertises psychiatriques. La mère et le frère du mis en cause, initialement poursuivis pour non-dénonciation de crime, ont eux bénéficié d'un non-lieu. Une disparition inquiétante, sinon qui mobilise les enquêteurs.

36 km depuis Gruissant, une arrivée en altitude qui doit permettre à la commune et à la Cerdagne de renforcer cette image de terre de vélo. Les élus et les acteurs locaux préparent déjà l'événement avec animation, concerts et mise en valeur des commerces. L'objectif, profiter de cette vitrine mondiale pour développer l'attractivité du territoire et ce, en dehors de la simple saison hivernale. Restez à notre écoute ici, dans nos montagnes.

0: C'est Pyrénées FM, il fait déjà 22 degrés à Pamiers, partout sur la basse Ariège. On en parle dans un instant. La météo, c'est juste après l'info Pyrénées FM. Et c'est avec vous, Nicolas Gomez, bonjour.
1: Bonjour à tous. 280 hectares brûlés dans la Drôme. L'incendie qui s'est déclenché lundi soir sur le massif du Claps a continué de progresser hier. Le vent complique la tâche des quelques 470 pompiers mobilisés. 4 canadaires et 2 Daesh ont appuyé le travail des soldats du feu. 2 d'entre eux ont été légèrement blessés. Un hameau d'une cinquantaine d'habitants a été évacué de façon préventive. La reprise de l'incendie dans le Var est-elle volontaire? C'est en tout cas la piste sérieusement envisagée par le parquet de Draguignan sur 2 secteurs. Depuis vendredi, plusieurs reprises de feu ont été constatés alors que l'incendie était fixé. Des reprises qui ont permis aux flammes de parcourir 1850 hectares. Les recherches se poursuivent en Haute-Savoie. Une femme a été emportée par la montée des eaux d'une rivière près de Samoin. Elle se trouvait avec son compagnon sur un pont au moment des intempéries dans la région hier qui ont provoqué une coulée de boue. 50 pompiers et un hélicoptère ont été déployés pour tenter de retrouver la femme disparue. Des reconnaissances ont eu lieu au niveau des campings à proximité ainsi que des hameaux pour s'assurer que personne ne soit en difficulté selon les pompiers. Kiev, frappé par des missiles balistiques, plusieurs explosions ont été entendues hier soir dans la capitale ukrainienne. Des alertes ont retenti signalant l'approche du missile balistique. Un incendie s'est déclaré dans un immeuble résidentiel. Hier, une attaque de drones ukrainiens près de Moscou a fait 5 morts. Un morceau de fusée va s'écraser sur la Lune. Ce matin, le phénomène ne sera visible qu'avec un télescope vers 8h30, heure française. Il s'agit d'un étage de fusée SpaceX de la société spatiale d'Elon Musk qui va

0: accidentellement frapper notre satellite naturel. Une collision qui permettra d'étudier les risques de débris spatiaux. Et puis en foot, les Lyonnais vont devoir se ressaisir. L'OL s'est incliné face au Sparta Prague hier lors du troisième tour préliminaire aller de la Ligue des Champions. Score final 2-1. Les joueurs de Lyon devront impérativement s'imposer mardi prochain pour continuer à espérer rejoindre la phase de ligue de cette Ligue des Champions lors du match retour à domicile. Voilà pour l'actualité. Très bon début de journée à tous.
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2: Du soleil, mais pas que. Hein. Déjà pas mal de nuages d'ailleurs sur la côte basque ce matin et d'ailleurs sur l'ouest des Pyrénées, donnant quelques petites ondées. Ça va être le cas toute la matinée. Dans l'après-midi, on pourra avoir quelques ondées un peu partout sur nos montagnes, avec même des coups de tonnerre du Conflent à la Cerdagne, mais également d'Andorre à la Haute-Ariège ou encore sur le Couserans en direction du Luchonnet. Plus de soleil quand même sur les plaines côté est de nos Pyrénées, avec d'ailleurs pour les températures 32 degrés. À Carcassonne, cet après-midi, on aura 26 degrés. À Tarbes, toujours dans l'après-midi, 28 degrés à Pamiers ou encore 22 degrés cet après-midi au Pas de la Case où vous nous écoutez sur le 90.7.
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2: Passez un bel été avec nous sur Pyrénées FM à 6h33. Dans un instant, on parle sport. J'ai pour vous Oshi et là c'est Genesis sur Pyrénées FM.

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0: Rochy sur Psylané FM. Aïe, aïe, aïe, à cause des fortes températures, il est toujours interdit de se baigner au lac de Saint-Féréol, hein, puisque le 29 juillet dernier, des toxines ont été décelées à la suite d'analyses sanitaires. Pour l'instant, baignade interdite donc sur l'ensemble du bassin de Saint-Féréol. Certaines activités nautiques aussi sont suspendues. On attend les prochaines analyses pour enfin rouvrir ce superbe lac. Mais vous pouvez toujours vous balader, c'est vraiment chouette hein, ici, au pied de la Montagne Noire. On parle sport sinon, bonjour.
1: Bonjour à tous. Ça commence mal pour Lyon en vue de la Ligue des Champions. Un tournant sur le Tour de France femmes et puis l'absence continue pour un joueur majeur du tennis. C'est l'actu sport du jour. Et on démarre avec le foot et la dure soirée lyonnaise à Prague pour le match aller du troisième tour préliminaire de la Ligue des Champions. L'OL s'incline 2-1 sur la pelouse du Sparta Prague pour le premier match officiel de la saison d'un club français. Lyon a été très fortement bousculé et s'incline en quelques minutes après avoir manqué un pénalty. Une performance très décevante pour les Lyonnais, comme le reconnaît leur défenseur Clinton Mata. Écoutez.
2: C'est clair que ce qu'on a affiché techniquement, c'était pas à la hauteur de ce qu'on peut faire. Donc c'était en deçà de ce qu'on a déjà montré. On savait que ça allait être une équipe qui allait mettre une grosse pression. Malheureusement, il y a eu pas mal d'imprécisions techniques qui nous a vraiment pas permis de pouvoir vraiment installer ce qu'on aurait aimé faire. Heureusement qu'on a une deuxième chance à la maison. Donc là, il faudra vraiment montrer un autre visage.
1: Et le match retour à Lyon aura lieu mardi prochain. Victoire obligatoire pour les Lyonnais pour espérer jouer donc la Ligue des Champions. Le cyclisme, le Tour de France femmes. Hier, Marlène Rosser s'est emparée du maillot jaune en s'imposant sur le contre-la-montre à Dijon. Elle devance au général Demi Vollering et la Française Cédrine Kerbaol. Déception en revanche pour Pauline Ferrand-Prévot. Elle est seulement 34e de l'étape et reléguée à plus de 2 minutes. Elle place à la 5e étape aujourd'hui, 140 km au départ de Mâcon, direction Belleville en Beaujolais. Le tennis, toujours pas de retour pour Carlos Alcaraz. L'Espagnol déclare forfait pour le Masters 1000 de Cincinnati. Il n'est pas encore remis de sa blessure au poignet droit qui le tient éloigné des terrains depuis avril. Et puis, la suite des championnats d'Europe de natation à Paris au programme. La nage en eau libre aujourd'hui, 5 km hommes et 5 km femmes. Hier, les Français ont sombré sur le 10 km, notamment Sacha Velli, deuxième du classement de la Coupe du Monde et seulement 21e hier. Voilà pour l'actu sport. Excellente journée à vous.
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0: Vanessa Paradis sur Pyrénées FM.
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0: Comme chaque année, il y a eu du monde. Hein, le mois dernier, du côté de Bayonne pour les fêtes de Bayonne. Oui, Mont-de-Marsan aussi. Les fêtes aussi sur Pamplune. Bref, ça s'est passé. Alors, par contre, à Bayonne, il y a encore des fêtes tout au long du mois d'août. C'est, comment ça s'appelle? Le festival Passeo avec de la musique. Alors, ça n'a rien à voir avec les fêtes de Bayonne. Hein. Fêtes de Bayonne, c'est quand même connu mondialement. Le festival Passeo, c'est pendant un mois aussi à Bayonne avec des concerts comme ça partout dans la cité. C'est la 9e édition. C'est vraiment sympa avec pas mal de temps fort tous les mardis, mercredis et jeudis du 11 au 27 août. Par exemple, il y a des concerts sur la place de la Liberté. Vous restez avec nous, hein. N'hésitez pas à Bayonne sur l'application Pyrénées FM. On vous accompagne avec dans un instant la musique et à 7h le retour de l'info sur Pyrénées FM. Bon réveil.
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1: Avec vous sur les routes de la région, forcément le matin c'est plus calme hein, sur les grandes agglomérations. Les vacances sont là, sur les allées de Villotte à Foix, ça va, hein, vous nous écoutez ici à Foix sur le 97.1. Vous restez prudent avec des travaux qui pourraient reprendre à Hyatt hein, ce matin sur la départementale 10. Il y avait des travaux encore hier ici, donc ça reprend ce matin. C'est sur prudence également, peut-être des travaux qui vont reprendre du côté de Lavelanet sur l'avenue du docteur Bernadac. Les radars aussi sont là, des radars notamment que vous allez rencontrer entre les cabanes et Albiès sur la route nationale 20, des radars possibles à retrouver aussi ici entre Mérins et l'hôpital Prélandor. Attention à ce radar qui est toujours là entre Bourg-Madame et Sainte-Léocadie, ça circule bien en Cerdagne d'ailleurs entre les Angles et Formigueur, tout va bien dans la traversée d'Axade dans l'Aude aussi, comme dans la traversée de Quillan pour l'instant.
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1: Encore un peu d'instabilité près de nos montagnes aujourd'hui et aussi sur l'ouest des Pyrénées. On en parle, la météo. Claire Viva Pro, ce sera l'info de chez nous et d'abord l'info nationale et internationale. Bonjour Nicolas Gomez.
4: Bonjour à tous. L'État, au chevet des entreprises concernées par les incendies de Gironde et des Landes, les indemnités versées aux salariés au titre de l'activité partielle seront intégralement prise en charge selon le ministère du Travail. Cela concerne les TPE-PME des zones évacuées. Sur le front de l'incendie dans la Drôme, près de 280 hectares ont brûlé sur le massif du Claps. Deux pompiers ont été légèrement blessés. Hier, les conditions météo s'annoncent défavorables aujourd'hui. La garde à vue de Jean Humbert a été levée. Le chef cuisinier est accusé de violence conjugale par trois de ses ex-compagnes. Jean Humbert conteste les faits. Nous avons de très bonnes discussions. Les mots de Donald Trump sur la chaîne Fox News. Le président américain assure que l'Iran veut passer un accord avec les États-Unis. Il prévient, soit le détroit d'Ormuz ouvrira très bientôt, soit l'Iran sera frappé très durement. Et puis en cyclisme, Marlène Rösser remporte le contre-la-montre hier lors de la quatrième étape du Tour de France Femmes. La Suisse récupère le maillot jaune. Aujourd'hui, cinquième étape entre Mâcon et Belleville en Beaujolais. 140 km. Voilà pour l'actu. Très bon début de journée à tous.
1: Merci à vous Nicolas Gomez. On fait le point météo, comme je vous l'ai dit, dans un instant. Et d'abord, il est temps de retrouver l'info de chez nous. C'est avec vous Claire Viva Pro ce matin. Bonjour.
5: Bonjour Marc, bonjour à toutes et à tous. Elle a quitté son domicile tôt hier et reste introuvable. La gendarmerie des Pyrénées-Orientales lance un appel à témoins après la disparition inquiétante d'une adolescente de 16 ans à Rivesaltes. Selon les enquêteurs, il pourrait s'agir d'une fugue. La jeune fille mesure 1m60 pour 60 kg. Elle a des yeux marrons et des cheveux teints en rouge. Les autorités espèrent maintenant recueillir rapidement des témoignages pour retrouver l'adolescente saine et sauve.
1: Malgré les pluies tombées ces derniers jours, plusieurs incendies restent actifs en Ariège, notamment à Mijanès, aux Attes et Seix.
5: À Mijanès, les pompiers ont mobilisé un hélicoptère bombardier d'eau avant d'intervenir au sol pour traiter les points chauds. À Ozat, le feu qui couvre une dizaine d'hectares progresse lentement sans menacer d'habitation pour le moment. La situation est plus importante du côté de Seix où 68 hectares ont déjà brûlé et une trentaine de largages ont été réalisés hier. Les secours soulignent que les pluies n'ont pas permis d'éteindre les foyers installés en profondeur dans les sols. Les opérations doivent reprendre dès ce mercredi matin.
1: Sur la haute vallée de l'eau d'une randonnée qui tourne à l'opération de sauvetage.
5: Hier, une femme d'une soixantaine d'années a été secourue au sommet de Bitrag sur la commune de Quillan après un grave accident. Blessée au membre inférieur, la randonneuse se trouvait dans une zone très difficile d'accès. Les spécialistes du secours en montagne sont rapidement intervenus sur place avant l'arrivée de l'hélicoptère Dragon 66. Une fois redescendue, la victime a été prise en charge à Quillan et transportée vers le centre hospitalier de Carcassonne. Prudence donc sur les sentiers de montagne, surtout en période estivale.
1: Oui, et prudence aussi sur le littoral.
5: Et oui, et sur la côte basque, la baignade a été interdite hier sur la plage des Cavaliers à Anglette et sur la grande plage de Biarritz, après une série de piqûres de physalie. En une heure seulement, une quarantaine de baigneurs ont été pris en charge par les secours à Biarritz. Parmi eux, plusieurs cas graves. Un homme placé sous oxygène après avoir été sévèrement brûlé au torse et au cou. À Anglette, une adolescente a aussi dû être soignée. Face à la multiplication des interventions, les autorités ont hissé le drapeau rouge et fermé les plages concernées jusqu'à nouvel ordre.
1: Les physalies, ce sont des genres de méduses, hein, je crois, qui font pas très très bien à la peau, n'est-ce pas, Claire Viva Pro?
5: C'est ça.
1: Ça me gratte, je suis en train de me gratter. Et puis, il y a quelques jours, à la fin du mois de juillet, le domaine J. Laurence, à la Digne d'Aval, près de Limoux dans l'Aude, a lancé ses vendanges avec plusieurs semaines d'avance.
5: Il y a une précocité inédite alors que les premières récoltes interviennent habituellement à la mi-août, voire au début du mois de septembre. Benoît Manchon, directeur technique du domaine, explique tout ça au micro de Mélanie Ève.
6: Et là, depuis les deux dernières années, on a gagné encore 15 jours. Nous voilà rendus au 30 juillet pour démarrer ses vendanges. Nous avons des hivers de plus en plus doux. La vigne ne se met pas en repos végétal très profond, et dès que les premières chaleurs arrivent au printemps, le cycle repart. Voilà, donc ce qui fait qu'on a des printemps aussi assez doux, des chaleurs précoces, avec on a eu un mois de juin très chaud, un mois de juillet très chaud, et donc la vigne, elle, continue son cycle et avance ses maturités. On a démarré très tôt pour éviter d'être dans des situations où le degré serait trop haut, les acidités trop basses. Donc voilà, c'est ce qui nous permet, c'est la réactivité des vendanges qui va nous permettre de conserver les caractéristiques des cuvées que l'on souhaite faire.
5: Et toute l'info, c'est aussi à retrouver sur pyrénéesfm.com.
1: Bah moi, dans mon temps, la Viva Pro, j'ai un certain nombre d'années. Pour moi, les vendanges, c'était en septembre, à la rentrée, tout le temps. Hein. Maintenant, c'est en juillet, bientôt ça va être en plein cœur de l'hiver. Qu'est-ce que c'est que cette histoire-là, Madame Claire Viva Pro? C'est de votre faute, ça, ou pas?
5: J'espère pas.
1: Que vous n'avez pas bu assez de vin ces derniers jours?
5: Ah, peut-être. Je pense pas que ce soit
1: à
5: ça.
1: À consommer avec modération, tout le monde, et pour Claire Viva Pro aussi, évidemment. Dans l'info, Claire Viva Pro aussi, vous le disiez, sur pyrénéesfm.com. Et puis, bien sûr, les podcasts, on en reparlera avec vous. Vous êtes de retour dans une heure?
5: Oui, c'est pour le reste de l'info locale.
1: Et à tout moment, bien entendu, avec un petit verre de jus de fruits. Voilà, c'est pour vous. On va se boire un petit verre de jus d'orange ce matin, ça fait du bien. La météo.
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1: Avec des ondées que nous avons ce matin sur la côte basque. Alors quelques gouttes à Irune. Je suis en train de regarder si notre on est bien équipé, hein, sur notre radar météo. Au large de Biarritz aussi, il y a 2-3 gouttes. Je vois une petite goutte de pluie aussi, une petite poche de pluie entre Hossegor et Dax. Ici dans les Landes, en tout cas, c'est bien couvert sur une grande partie de la région. On a plus de soleil déjà ce matin entre Carcassonne et Perpignan en direction de Cadaqués ou encore de Barcelone, hein, où le soleil brille déjà. Sur Barcelone, ça fait plutôt plaisir. En tout cas, du soleil partout. Non, on va avoir un ciel variable, vous l'aurez compris, avec des nuages qui pourraient donner déjà ce matin des petites ondées en plus sur l'océan, sur les terres basques ou encore béarnaises, quelques petites gouttes. On pourra avoir également dans le courant de la journée des coups de tonnerre, surtout l'après-midi, sur nos montagnes catalanes, en Andorre, sur la haute Ariège, quelques gouttes de ci de là, car les nuages resteront plutôt accrochés à nos montagnes de l'Atlantique à la Méditerranée. Sur les plaines quand même, du soleil surtout sur l'est de la région, et 29 degrés à Poligne cet après-midi, 28 degrés à Pamiers au maximum, il fera 23 degrés tout à l'heure à Ozat.
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1: Claire Viva-Pro, j'ai une question à vous poser. Qu'est-ce que vous faites, la première chose que vous faites en vous levant tous les matins avant d'arriver ici à la radio? Première chose,
5: Vous... En arrivant à la radio
7: Juste avant, quand vous vous réveillez, vous posez le pied, vous pensez à quoi? Est-ce que vous faites déjà le café en premier?
5: Non.
7: Vous allez dans la salle de bain tout de suite?
5: Salle de bain tout de suite.
7: Salle de bain. Bon, bah, voilà. Ouais, moi non, c'est plutôt café avant salle de bain. Vous voyez, chacun son truc, mais voilà, c'est café, salle de bain et ensuite, viva la vida. Si je vous dis Eagle Eye Cherry, je vous dis Are you still having fun? Est-ce que vous avez toujours la joie de vivre, Madame Claire Dupro?
5: Bah, il faut.
7: Ah, bah, il faut. Et puis juste après l'éphéméride, l'agenda, des cadeaux. Les infos, vos petits messages que vous nous envoyez sur les réseaux sociaux et au standard, c'est le bonheur, c'est l'été, c'est le réveil des Pyrénées sur Pyrénées FM.

0: C'est le réveil des Pyrénées de l'été sur Pyrénées FM avec dans un instant Ethan qui nous dit tout pour l'agenda. Tiens, j'aimerais vous faire découvrir cette voix. On va souhaiter l'anniversaire d'un animateur télé. Enfin, il a longtemps été à la télévision sur M6 pour une émission qui existe toujours. Est-ce que vous le reconnaissez?
1: Aujourd'hui, ils veulent aller vite, se sentir libre et gagner de l'argent. Et pour des dizaines de milliers d'entre eux, on ne jurait que par un seul mot ces derniers mois, Internet.
0: Internet, hein. En 2001, on ne jurait que par un seul mot. Et vous avez reconnu l'émission Capitale avec Emmanuel Chin, c'est lui alors, qui tient plus du tout cette émission, hein, mais qui est désormais producteur depuis de nombreuses années. En tout cas, Emmanuel Chin fête ses 64 ans. Aujourd'hui, anniversaire de Jarry. Il a 49 ans, l'animateur à l'époque. Et maintenant, il n'est plus animateur, je crois que maintenant, Jarry, il fait du théâtre, il fait plein de choses. Anniversaire de Gavi. Alors ça, vous le connaissez, vous qui êtes fan de football. Il y a milieu de terrain au FC Barcelone. Bon dia les Barcelonaises, les Barcelonais qui nous écoutent en ce moment. Il est en équipe nationale d'Espagne. Et bravo à l'Espagne pour la Coupe du Monde. On ne peut pas dire autre chose. Bravo, bravo. Anniversaire également de Clémence qui nous écoute en ce moment à Mirepoix avec un soleil qui se lève à 6h45 aujourd'hui pour se coucher à 21h07.

0: Superbus, Henri Butterfly, 7h17 sur Pyrénées FM. C'est l'été, c'est Pyrénées FM. On est là avec vous hein, pour cet été. Bienvenue tout le monde.
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0: Les pieds en éventail, peut-être êtes-vous prêts à partir en direction de nos montagnes pour une petite randonnée. Alors n'oubliez pas de regarder la météo. Aujourd'hui, ça va être coussi coussa, mais c'est bien de partir tôt le matin. On risque d'avoir des orages cet après-midi sur l'est de la chaîne des Pyrénées. Une idée balade, on peut vous en donner. Je vous rappelle que Jean-Claude River sera là vendredi aussi pour une idée balade. Ce sera quand l'idée balade du vendredi à 9h50, Jean-Claude River qui viendra nous rejoindre. Sinon, dans un instant, je vous emmènerai justement sur les hauteurs de nos montagnes. Mais d'abord, Ethan, l'agenda du jour.
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2: Et direction Rivel avec la saison de musique en Carcob qui se poursuit ce dimanche 9 août à 17h à la chapelle Sainte-Cécile de Rivel. Le duo Pauline Chenet au piano et Marc-Gérard Garcia au violoncelle interpréteront des œuvres de Prokofiev ou Shostakovich. Réservation sur Eloasso. Toutes les informations sont également disponibles sur le site musique-trait-d'union en trait-d'union-carcob.org. Direction Quillan tout de suite avec les amateurs de cyclisme qui ont rendez-vous le samedi 15 août à 16h30 pour le 81e Critérium cycliste international de Quillan. C'est le plus ancien Critérium de France. Au programme, 75 tours de circuit dans les rues de la ville avec 25 coureurs professionnels, 12 amateurs et plusieurs vedettes du Tour de France. L'entrée est gratuite. Et puis enfin, on termine avec Aston du 7 au 9 août. Aston célèbre sa fête locale vendredi. Ouverture des festivités à 18h, suivie à 22h du spectacle Chaud Devant. Samedi, concours de pétanque en doublette dès 15h, restauration emportée proposée par la maison La Cube. Et puis soirée DJ Black Knights. Dimanche, après la cérémonie commémorative du matin, place au taureau piscine à 17h avant la soirée dansante animée par Carte Blanche à partir de 22h.
0: Merci hein, à monsieur Ethan, on vous retrouve tout à l'heure monsieur Ethan. Et ce sera à quelle heure? Ce sera à partir de 15h et puis l'agenda c'est vous aujourd'hui et c'est plutôt sympa. Ah, tiens, si je vous emmène dans la vallée de la Rocha aussi, dans les Pyrénées-Orientales, il y a pas mal de beaux rendez-vous dans la vallée de la Rocha aussi et on peut en parler tous ensemble. Il y a un festival musique et nature à Fuya aussi en ce moment, c'est aujourd'hui. Alors avec une randonnée, je vous parlais d'une randonnée, eh bien le départ de la rando c'est ce matin à 8h hein, randonnée aux sources du Mantette dans la réserve naturelle, c'est avec Mirabelle, 8h donc ce matin depuis Fuya où vous nous écoutez entre autres sur le 92.4. Elle est de retour avec un nouvel album, Madonna Confession on the Dance Floor volume 2. Ça c'est un extrait d'un ancien album musique Madonna.
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0: tube de 2000 tout pile. Hein. Il y a 26 ans déjà pour cet album de Madonna, le 8e du nom, Music, et bien sûr le titre éponyme. 7h23 sur Pyrénées FM. Vous avez beaucoup réagi. Hier, on a eu une sorte de tempête. Hein. Je ne sais pas si vous l'avez remarqué. Ah bah oui, vous qui êtes dans les Pyrénées-Orientales et en Cerdagne, en Cap-Cyr ou encore sur la vallée du Carol, c'était assez impressionnant. Il y a eu des rafales aux alentours de 18h-18h15 qui ont dépassé largement les 100-130 km/h par moment. Donc on a eu assez précipitamment des arbres tombés, des branches, etc. Donc soyez vraiment prudents ce matin. Il peut rester encore quelques branchages sur les routes. Et puis si vous voulez témoigner, si vous avez subi ces rafales de vent soudaines, n'hésitez pas à nous passer un petit coup de fil au 05 61 44 4x0. C'était assez impressionnant, vraiment impressionnant. Donc hier soir sur la Cerdagne dans nos Pyrénées orientales, c'est bon, ça s'est calmé ce matin, tout va bien. Bon, tant mieux, c'est ce qu'il faut. En tout cas, nous on vous accompagne en Cerdagne sur le 105.6, et pourquoi ne pas aller faire un petit tour, en parler de la balade tout à l'heure au refuge des Bouillouses avec le service des navettes, hein, qui est mis en place pour vous balader. Alors, la navette vous emmène là-haut, tout simplement. Vous pouvez dormir sur place au Bouillouse. Il y a 12 lacs autour du refuge. Vous êtes au pied du pic Carlit, le plus haut sommet des Pyrénées-Orientales, on le rappelle, hein. Souvent, c'est pas le Canigou le plus haut sommet des PO, même si c'est la montagne emblématique, on le voit très très bien en bord de mer, c'est bien le Carlit le plus haut. En tout cas, c'est une belle idée balade, pourquoi ne pas aller faire un tour au Bouillouse et des petites balades autour de ces 12 lacs, c'est vraiment chouette, n'est-ce pas? Avec le vent qui s'est calmé, c'est quand même mieux, ouf. Dans un instant, Serge Gainsbourg dans les souvenirs, on va aller sur les routes aussi tous ensemble sur Pyrénées FM.
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0: Serge Gainsbourg sur Pyrénées FM 7h31.
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0: Ah, je le disais tout à l'heure, ça sent l'été sur les grandes agglomérations. C'est plus calme. Dites donc que vous êtes tous en train de faire petit dodo là, en ce moment, vous qui habitez Toulouse, Montpellier ou encore en direction de Carcassonne. Oui, à Carcassonne.

0: pas aussi en arrivant entre autres de Villallier ou de Villegayenc. Vous arrivez de Roufiac vers Prexandes à le Radar, toujours ici sur la départementale 118. À Saint-Hilaire vers Gardy, tout va bien. De la Derne sur Loquet jusqu'à Villeflour aussi, de Cavanac jusqu'à Villalbe, en passant aussi par Carcassonne. Si vous voulez faire un petit détour, ben ça circule bien. Dans la traversée de Limoux, là aussi ça va, le Radar est là à la sortie de Limoux vers Alette-les-Bains, il n'y a pas de changement. Dans la traversée de Couiza, bien sûr vous restez vigilant, mais tout va bien, comme dans la traversée de Quillan. À Axat, où vous nous écoutez sur le 94.4 dans les deux sens, ça va bien, vous pouvez vous arrêter en plein cœur de la commune pour acheter la petite baguette et profiter d'un petit café tout en écoutant Pirate FM sur le 94.4. Vous partez peut-être en direction du Pas de la Case, là ça va aussi, évidemment vous empruntez la Nationale 22 après l'Hospitalet et pas la route traditionnelle, toujours en travaux. Et puis si vous êtes en Cerdagne, vous nous écoutez sur le 105.6 avec avant-hier, je vous le rappelle, ces grosses rafales de vent que nous avons eues, hein. C'était avant-hier soir, c'était complètement dingue. Il reste peut-être que quelques petites branches d'arbres de ci, de là. Non, ça va. Bon, en tout cas, vous êtes prudents sur la route, comme dans la traversée de Sayagouz ce matin.
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0: Et ce matin, vous nous emmenez dans les Corbières, René Girma, entre autres.
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2: Il y a exactement un an, les Corbières étaient en feu. C'était le plus gros incendie de l'été 2025. Un premier bouquin de photos édité par les pompiers de l'Aude est paru il y a quelques semaines. Il est toujours disponible dans les centres de secours. Voici un autre livre qui vient de sortir. Les chemins du feu retrace l'incendie et ses conséquences, ses ravages. C'était donc il y a un an. Cet ouvrage vise à récolter des fonds pour les sinistrés. François-Xavier et Idriss sont tous deux habitants de La Grasse. Ils ont photographié les ravages pour figer l'événement dans un livre de photos. Ils ont parcouru les 16 communes sinistrées. Ce livre participe donc à la reconstruction puisque les bénéfices seront reversés aux sinistrés. Les chemins du feu, signé Bigou Gilles Toureau, édité par Matin Corbière. Les pompiers sont très présents partout cet été, il faut encore une fois les remercier. Si vous voulez en être, rejoignez les sapeurs-pompiers volontaires de l'Aude. Les sapeurs-pompiers de l'Aude recrutent. Du Limouxin aux Pyrénées-Audoises, en passant par la Haute-Vallée, ces hommes et ces femmes agissent chaque jour pour le bien de tous. Être sapeur-pompier volontaire, c'est choisir d'être là pour tous, quand il le faut. Poussez la porte de la caserne la plus proche de chez vous, ils vous attendent. Les deux mots les plus entendus cet été doivent être incendie et sécheresse. Face à la sécheresse, tout le monde cherche des cultures d'avenir peu gourmandes en eau. Nous avons déjà évoqué le pistachier, l'olivier, le caroubier, le kiwi ou encore les noisettes. Voici une autre piste, l'aloe vera, qui n'a besoin que d'une à deux grosses pluies par an. Sur 4 hectares au nord de Perpignan, Thomas Montès est passionné par cette plante. Il est l'un des rares producteurs français à transformer, puis à commercialiser en direct la pulpe de l'aloe qui devient un produit cosmétique bio.
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0: Ben c'est très classe, merci René Girma. On fait le point météo avec quelques petites ondées ou pas, je vous dis tout ça en ce moment du côté de la Côte Basque. Mais d'abord l'info Pyrénées FM avec vous Nicolas Gomez, bonjour.
4: Bonjour à tous, l'État au chevet des entreprises concernées par les incendies de Gironde et des Landes. Les indemnités versées aux salariés au titre de l'activité partielle seront intégralement prises en charge selon le ministère du Travail. Cela concerne les TPE, PME des zones évacuées. Une mesure exceptionnelle pour soutenir ces entreprises et préserver l'emploi, selon un communiqué. Sur le front de l'incendie dans la Drôme, près de 280 hectares ont brûlé sur le massif du Claps. Deux pompiers ont été légèrement blessés hier. Les conditions météo s'annoncent défavorables aujourd'hui. Dans le Var, la piste de mise à feu volontaire sérieusement envisagée après la reprise de l'incendie du Gros Bessillon vendredi. Le parquet de Draguignan assure que l'enquête est en cours. La reprise a parcouru 1850 hectares. 1000 pompiers étaient encore mobilisés hier. Notez que 402 interpellations en lien avec des feux ont été réalisées depuis le début de l'été, selon Laurent Nunez, dont 156 mineurs. Dans l'actualité aussi, la garde à vue de Jean Humbert a été levée. Le chef cuisinier est accusé de violence conjugale par trois de ses ex-compagnes. Il aura été entendu par la police pendant près de 36 heures. Jean Humbert pourrait être présenté à un procureur ce matin pour une convocation ultérieure devant un juge. Le chef cuisinier conteste les faits. Après Ubisoft, Quantic Dream, dans une mauvaise passe, l'éditeur de jeux vidéo français envisage de supprimer des emplois. Le syndicat des travailleurs du jeu vidéo lance un appel à la grève reconductible. Il déplore des négociations avec la direction qui se sont déroulées de manière exécrable. 115 emplois seraient menacés par le plan de licenciement. Nous avons de très bonnes discussions. Les mots de Donald Trump sur la chaîne Fox News, le président américain assure que l'Iran veut passer un accord avec les États-Unis, mais il prévient, soit le détroit d'Ormuz ouvrira très bientôt, soit l'Iran sera frappé très durement. Et puis en cyclisme, Marlène Rösser remporte le contre-la-montre hier lors de la quatrième étape du Tour de France Femmes. La Suisse récupère le maillot jaune. Aujourd'hui, cinquième étape entre Mâcon et Belleville en Beaujolais, 140 km. Voilà pour l'actualité. Très bonne journée à tous.
5: Merci à vous, Nicolas Gomez. Prochain point sur l'actualité, justement, dans moins de 20 minutes, avec vous et aussi avec Arviva Pro pour l'info locale.
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5: Et avec, c'est vrai, quelques petites ondées au large de la côte basque. Alors, on a une petite goutte de pluie en ce moment entre Hossegor et Dax, mais vraiment une petite poche d'averse, quelques gouttes vers San Sebastian aussi en direction de Bilbao sur le Pays Basque espagnol. Sinon c'est bien couvert ce matin sur une grande partie de la région avec un peu plus de soleil tout de même entre Carcassonne et Perpignan, de Gérone à Barcelone. À Barcelone où vous nous écoutez aussi sur le DAB+, bon dia les Catalans, les Espagnols qui sont branchés en ce moment sur Barcelone et écoutez Pyrénées FM, ça fait plaisir, vous nous envoyez des messages. En tout cas, côté météo, ce sera quand même toujours ces nuages qui vont donner par moment des petites ondées sur nos montagnes. Ce sera dans le courant de la journée, d'abord sur l'ouest de nos Pyrénées, ensuite risque de petites ondées dans l'après-midi, en fin d'après-midi, avec des orages qui pourraient éclater sur les montagnes catalane, mais également en Andorre et sur la Haute-Ariège. Quant aux températures, il fera au maximum 32 degrés à Prades. Cet après-midi, on aura 26 degrés à La Vlanais, 30 degrés tout pile à Limoux.
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5: Nous irons tout à l'heure du côté d'Ille-sur-Tête dans l'info en plus. L'horoscope, c'est dans un instant avec Clara. Elle, c'est

0: 30 ans que Trio chante et sillonne les festivals de France et de Navarre. Pas de concert pour l'instant pour Trio, mais c'est vrai que ça se fête, c'est 30 ans de musique. Héloïse, dans un instant, petit tour à I sur tête, mais d'abord Clara, l'horoscope.
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2: Bélier, vous êtes très performant, ce qui vous permet de vous faire remarquer de vos supérieurs hiérarchiques.
3: Taureau, Mars vous influe un potentiel énergétique en hausse, ne tirez pas sur la corde pour autant.
4: Gémeaux, vous dépensez sans compter. À ce rythme-là, vous allez mettre en péril votre équilibre financier.
5: Cancer, renouez le dialogue avec votre partenaire au lieu de mettre de l'huile sur le feu à la moindre anicroche entre vous.
6: Lion, vous manquez de rondeur dans votre façon de vous exprimer envers votre partenaire.
7: Vierge, soyez à l'écoute de ses doléances si vous voulez pacifier vos relations conjugales.
8: Balance, soyez plus prévoyant sur le plan financier. Vous vivez au jour le jour sans penser au lendemain.
9: Scorpion, réglez vos factures et faites vos comptes pour ne pas être pris au dépourvu en cas de dépenses inattendues.
10: Sagittaire, vous ne prêtez pas assez attention à votre santé. Équilibrez votre alimentation.
11: Capricorne, votre forme est en dents de scie.
12: Et si vous débutiez une activité sportive pour vous détendre?
13: Verseau, un retour de flamme embrase votre cœur pour votre plus grand bonheur.
14: Poisson, vous savourez les plaisirs de la vie en duo.
15: Votre couple bénéficie des bonnes influences solaires.
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26: Salut Francis qui nous écoute à Pamiers, qui m'envoie un petit message, il est en vacances vendredi. Oh là, ça arrive! Il faut rester branché sur Pyrénées FM, même en vacances, si vous partez loin, vous téléchargez.

0: Héloïse sur Pirate FM. Après Ed Sheeran et Azizam, c'est le retour de l'info. Et d'abord, nous partons ensemble dans les Pyrénées-Orientales.
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2: Dans les Pyrénées-Orientales, de nombreuses exploitations ont été touchées par les incendies de début juillet. Cyril Biès a fait une halte dans le Conflent à la rencontre d'agricultrices qui entreprennent leur reconstruction avec passion et résilience. Parmi elles, Madame Rech Oli, cultrice à la tête du moulin des Auxelles et propriétaire du gîte Le Corneille à Boulternère.
3: Alors là, nous sommes dans le vieux moulin à huile que nous avons réaménagé en boutique pour vendre nos petits produits locaux. Nous avons perdu quand même des plantations d'oliviers qui étaient référencées au niveau du patrimoine oléicole. C'est des plantations qui avaient 400 ans. C'est une perte patrimoniale pour les variétés. Quand on cultive l'olivier, c'est une passion. Là, on va recéper les arbres qui peuvent être recépés pour leur redonner une nouvelle jeunesse. C'est un patrimoine vivant, donc on essaie quand même de repartir et de le remettre à flot. L'olivier, c'est un arbre, malgré qu'on essaie de le détruire, il a toujours un petit peu de réserve pour repartir et pour rebondir. Il a une très forte symbolique, c'est l'arbre de la paix. C'est un arbre qui est résilient, comme les paysans. Et ensuite, j'ai un gîte. Nous n'avons pas eu d'annulation. Le touriste qui vient ici, il peut se balader, il peut rayonner dans tout le département. Ça nous a fait chaud au cœur de voir que tout le monde était présent et tout le monde nous soutenait et se proposer de venir nous aider.
2: Madame Campana est fondatrice du domaine Picagne Aromatique, fraîchement installée sur les hauteurs des Orgues d'Y-sur-Tête.
4: Je suis productrice de plantes à parfum sur la commune de Y-sur-Tête, culture biologique et même, je dirais, au-delà, avec la société Picagne Aromatique. Ces incendies ont été assez impressionnants. Toutes ces flammes, ces fumées, ces explosions. L'idée, c'est de reconstruire. Deux jours après l'incendie, j'ai vu une rose ouverte et je l'ai vue comme un message d'espoir. Notre aventure parfumée, mais il ne faut pas qu'elle s'arrête ici et elle va continuer. L'idée, c'est de réfléchir à des variétés qui pourraient ralentir en fait des propagations éventuelles d'incendies. Il faut savoir que quand on a repris le mas ici en 2022, il était à l'abandon depuis 160 ans. L'entretien en fait a permis, en plus du travail de la DFCI, vraiment de stopper en fait la propagation du feu. Je remercie toutes les personnes qui m'ont contacté de près ou de loin, qui m'ont envoyé toutes leurs pensées positives et toutes les personnes qui m'ont proposé leur aide pour la reconstruction des parcelles qui ont été endommagées. Ça va être quand même assez long, mais je fais confiance à la nature. Elle est résiliente, bien plus que nous.
2: Et malgré les incendies qui ont frappé les communes du Conflent à plusieurs reprises ces dernières années, la ténacité de ses habitants et la solidarité indéfectible de ces femmes et de ces hommes sont toujours au rendez-vous. On écoute M. Brugnol, maire de Bélestat et président de l'Office de tourisme intercommunal.
5: Je suis Frédéric Brugnol, maire de la commune de Bélestat, en charge de l'Office du tourisme et des zones d'activité économique. On est entre la mer et la montagne. Vous avez vu constater notre territoire qui a été meurtri. C'est pas la première fois, c'est la quatrième fois que ce feu passe sur notre territoire ici. Après, le touriste est pas parti du territoire. Même souvent, il y en a qui demandent à nous aider. Ça s'appelle la solidarité. Donc, il faut qu'on passe bloc. Ça s'est vu pendant ce feu. Le tourisme, j'espère, ne quittera pas notre territoire. L'Office du tourisme aussi réagit. Moi, je suis persuadé que des territoires pauvres comme le nôtre, c'est la solidarité qui primera avant tout. J'ai peur que d'ici 6 mois, on n'y pense plus. Faut pas laisser tomber le morceau, quoi. C'est à mon avis, c'est en passant par là que ça va marcher. C'est en se soudant les uns avec les autres qu'on se relèvera.
2: Et des propos recueillis par Cyril Biès, ici dans le Conflent.
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0: Et Ed Sheeran avant la

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1: Le radar est bien sûr là, il ne bouge pas, il est collé à la route départementale 66 entre Bourg-Madame et Sainte-Léocadie. Vous êtes peut-être à Bourg-Madame, vous nous écoutez sur le 105.6 en direction de Puy-Cerda, ça circule bien et vice-versa aussi, hein. Il n'y a pas de difficulté comme dans l'enclave de Livia vers Estavar, hein, où d'ailleurs les ondes de Pyrénées FM jouent à passe frontière en France comme en Espagne sur ce coin-là. Sur notre coin-là, c'est 105.6. Vous partez vers le Pass, la circulation est fluide hein, pour l'instant. Attention, le radar est toujours entre Mérins et l'Hospitalet près l'Andorre. On a un radar aussi entre les Cabanes et Albiès sur cette même route nationale 20. Et puis toujours aussi des travaux et ce radar au niveau d'Ornelac, Ussat, les Bains. Attention sur place. Celles-Nalzin, toujours en Ariège, le radar. Et ici, des travaux qui continuent d'ailleurs en Pays d'Olme entre Liorac et Illhat, pas loin du Carla de Roquefort hein, sur la départementale 1. Donc attention dans les deux sens de circulation. À Limoux, ça circule bien dans la traversée de Limoux en direction d'Alette-les-Bains. À Quillan, on est en train de préparer le critérium hein, qui aura lieu samedi prochain. Pas celui-là, mais l'autre. Pour l'instant, ça circule normalement aussi, même s'il y a peut-être déjà quelques cyclistes qui s'entraînent pour le critérium de Quillan du 15 août. Et puis si vous êtes à Peyrins, près de Castelnaudary, toujours ce radar sur la longue ligne droite de la départementale 624.
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1: Nous parlerons d'incendie, notamment en Ariège, dans un instant, avec un feu qui s'est déclenché, je crois que c'était hier, à Mijanès. On va en parler avec Claire Vivapro dans un instant, on parle météo aussi. Et là, c'est l'info nationale et internationale. Bonjour Nicolas Gomez.
3: Bonjour à tous. Les recherches se poursuivent en Haute-Savoie. Une femme est portée disparue depuis hier. Des intempéries ont provoqué une coulée de boue et une montée des eaux de la rivière Le Giffre, près de Samoin. Elle a été emportée par les eaux. D'importants moyens ont été mobilisés. Dans la Drôme, 280 hectares sont partis en fumée. Depuis lundi soir, l'incendie qui s'est déclaré dans le massif du Claps a continué de progresser hier. 450 pompiers sont mobilisés, appuyés par des canadairs et des avions Dash. En Ukraine, on compte au moins 15 morts dans des frappes russes. Des entrepôts ont été visés, de nombreuses explosions ont été entendues hier. L'armée de l'air avait signalé dans la nuit l'approche de plusieurs missiles balistiques. Et puis en foot, Lyon pas en forme hier face au Sparta Prague lors du troisième tour préliminaire aller de la Ligue des Champions. Les Gones se sont inclinés 2-1 lors du match retour mardi. Ils devront impérativement s'imposer pour continuer à espérer rejoindre la phase de ligue de cette Ligue des Champions. Voilà pour l'actualité. Très bonne matinée à tous.
1: Merci à vous, Nicolas Gomez. Vous êtes de retour dans une demi-heure avec René Germa pour l'info nationale et internationale. Météo dans un instant avec, c'est vrai, pas mal de nuages chez nous aujourd'hui. Quelques ondées, voire des orages. On en reparle, mais d'abord l'info Pyrénées FM avec vous, Claire Vivapro, ce matin. Bonjour.
4: Bonjour Marc, bonjour à toutes et à tous. Elle a quitté son domicile tôt hier et reste introuvable depuis. La gendarmerie des Pyrénées-Orientales lance ce matin un appel à témoins après la disparition inquiétante d'une adolescente de 16 ans à Rivesaltes. Selon les enquêteurs, il pourrait s'agir d'une fugue. La jeune fille mesure 1m60, elle a les yeux marrons et les cheveux teints en rouge. Les autorités espèrent maintenant recueillir rapidement des témoignages à la gendarmerie de Rivesaltes pour retrouver l'adolescente saine et sauve.
1: Malgré les pluies tombées ces derniers jours, on a encore des incendies qui restent actifs en Ariège, notamment à Ozat, Mijanès et Seix.
4: À Mijanès, les pompiers ont mobilisé un hélicoptère bombardier d'eau avant d'intervenir au sol pour traiter les points chauds. À Ozat, le feu qui couvre une dizaine d'hectares progresse lentement sans menacer encore les habitations. La situation est beaucoup plus importante à Seix, où 68 hectares ont déjà brûlé et une trentaine de largages ont été réalisés hier. Les secours soulignent que les pluies n'ont pas permis d'éteindre les foyers qui sont installés en profondeur dans les sols. Les opérations opérations reprennent dès ce mercredi matin.
1: Un an après le terrible incendie des Corbières, l'enquête se poursuit.
4: Le 5 août 2025, Stella, 65 ans, perdait la vie dans sa maison de Saint-Laurent-de-la-Cabrerisse, alors que le feu ravageait près de 17 000 hectares. 12 mois plus tard, la justice cherche toujours à établir les causes exactes du sinistre. Un agent de l'Office national des forêts a été mis en examen pour destruction involontaire par incendie, ayant entraîné la mort, après des soupçons liés à un mégot de cigarette, des faits qu'il conteste. Pour la famille de la victime, la douleur reste vive, mais l'espoir d'obtenir la vérité judiciaire demeure.
1: Et puis la tension ne retombe pas chez Algos à Carcassonne.
4: Et oui, 2 mois et demi après le débrayage de près de 50 salariés, un conflit dans l'entreprise reste ouvert avec la maison Goyard qui est propriétaire du groupe. Les employés dénoncent une baisse de 70% de leurs primes. Ils jugent insuffisantes les propositions. Le climat s'est encore tendu un peu plus après la publication d'un classement des grandes fortunes françaises qui mentionne la progression du patrimoine de Jean-Michel Signolès qui est propriétaire de Goyard. Les syndicats annoncent une nouvelle consultation des salariés dès le mois de septembre.
1: Et puis l'été a démarré avec un goût amer pour les professionnels du tourisme, notamment dans les Pyrénées-Orientales.
4: Au mois de juillet, la fréquentation a reculé, notamment dans les campings et les locations saisonnières. Les incendies qui ont touché le département début juillet ont pesé lourd, provoquant des annulations et des réservations en moins. La restauration est particulièrement impactée, tandis que l'hôtellerie résiste davantage. Les professionnels espèrent maintenant un rebond au mois d'août, mais aussi en septembre et en octobre, avec l'idée d'une saison touristique qui pourrait maintenant s'étendre sur plusieurs mois.
1: Bah c'est vrai que c'est pas mal aussi de partir en vacances en septembre quand tout le monde revient.
4: Hein,
1: j'adore l'idée, mais bon, c'est trop tard, je suis juilletiste. Vous êtes à où? Vous êtes les deux, vous, Claire Duvapro. Vous êtes partie un peu en juillet, un peu en août, c'est quand
4: c'est
1: même pas mal.
4: Moi, je suis un petit peu toute l'année.
1: Ça, c'est bien. Bon, bah, écoutez, vous avez prévu de partir quelque part dans les prochains jours, là, en août?
4: Oui. J'ai prévu de partir d'abord à Vaour.
1: Ah, c'est où ça?
4: Vous connaissez pas
1: Vaour?
4: Non,
1: dites-moi, c'est la Bretagne, c'est vers chez vous ça?
4: Pas du tout.
1: Ah.
4: C'est à côté de Saint-Antonin-Nobleval.
1: Ah, bah oui, c'est sûr. Ah, bah, je connais ça, c'est trop beau là-bas.
4: C'est très beau.
1: C'est pas très loin de Montauban et au nord du Tarn.
4: Voilà, c'est ça.
1: Les gorges du Tarn.
4: Les gorges du Tarn.
1: Bah, Vaour, je connais pas autant Saint-Antonin, j'y suis allé plusieurs fois. C'est juste à côté?
4: C'est ça.
1: Ah ben voilà, ben génial. Eh ben écoutez, je vous m'emmènerai là-bas et on
4: vous
1: verra.
4: Vous savez tout.
1: Je viendrai vous voir si vous voulez.
4: Eh oui.
1: Ouh là là, ça.
4: Oula.
1: Bon, on passe à la météo.
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1: Un reportage sur Vaour, Claire Viva Pro à Vaour. C'est moi qui ferai le podcast, vous savez, je vous interrogerai. Ça pourrait être pas mal, comme ça on saura tout sur ce que vous faites sur Vaour et surtout ce qu'il y a à voir sur cette commune. Bon, à Vaour, vous nous écoutez sur l'application Pyrénées FM et à Vaour comme ailleurs, eh bien écoutez, on va avoir quelques nuages, hein, des nuages qui sont bien là, alors pas partout. C'est vrai que c'est plutôt ensoleillé ce matin sur la côte méditerranéenne, en fait, la chaleur qui grimpe, hein. Il y a cette remontée d'air chaud côté méditerranéen, d'air un peu plus frais qui descend par l'Atlantique. C'est vrai qu'il va y avoir quasiment 10 degrés d'écart entre Perpignan et Bayonne cet après-midi, en tout cas plus de nuages sur l'ouest que sur l'est des Pyrénées, avec déjà quelques petites ondées ce matin, quelques poches d'ondées sur le Pays Basque. On en aura dans le courant de la matinée également entre Pays Basque et Béarn. Et puis dans l'après-midi, ciel variable, plus de soleil sur les Pyrénées-Orientales et l'Aude. Et quelques ondées, voire des orages qui pourraient éclater sur nos montagnes catalanes, Andorran et sur la Haute-Ariège. Température, sinon, pour l'après-midi, il fera chaud, 35 degrés à Perpignan, je vous le disais, seulement 25-26 degrés à Bayonne, 10 degrés d'écart quasiment, c'est fou, 27 degrés à Pau. Cet après-midi, nous aurons également cet après-midi 26 degrés à Tarbes.
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1: On est là avec vous sur Pyrénées FM.
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1: Claire Viva Pro, je sais que vous avez des infos à nous donner. Et toutes les infos, c'est aussi sur pyrénéesfm.com. 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
4: On peut écouter le direct, mais aussi tous les podcasts, retrouver toutes les infos de chez vous.
1: C'est bien. 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
4: Et oui, et l'info locale, elle revient dans un petit peu moins d'une heure. On ira faire un tour du côté de la digne d'Aval, près de Limoux, dans l'Aude, qui lance ses vendanges bien plus tôt que prévu.
1: C'est vrai que c'est complètement fou, ça. Bientôt les vendanges en juin, soit cette histoire. On joue dans un instant. Je vous offre des cadeaux détente. Et ce sera juste après Tones and I sur Pyrénées FM dans le réveil des Pyrénées.

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1: Et 05 61 44 4x0, vous remportez tout de suite maintenant 4 entrées pour le parc de jeux gonflable de Montbel. C'est juste sur les berges du bord du lac de Montbel, hein, c'est un cadre magnifique pour toute la famille. Les jeux gonflables, c'est pour les enfants de 4 à 14 ans, c'est vraiment sympa, c'est ouvert tous les jours de 11h à 21h. Et puis pendant que les enfants s'amuseront dans les jeux gonflables, pouvez-vous arrêter sur les berges du lac ou alors profiter de la crêperie du lac de Montbel. 4 places à remporter, vite 05 61 44 4x0. Est-ce que je pose une petite question? Oui, bon, si vous voulez, le lac de Montbel se trouve sur les berges du département de l'Ariège et de l'Aude ou de l'Ariège et des Pyrénées-Orientales. Ariège, Aude, Ariège, Pyrénées-Orientales, vous me donnez la bonne réponse au standard 05 61 44 4x0.
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1: Et l'agenda arrive, ce sera dans un instant avec Ethan juste après Taylor Swift sur Pyrénées FM à 8h15.

0: C'est bon, c'est un Taylor Swift le tout dernier. À 8h17 sur Pyrénées FM, dans le réveil des Pyrénées de l'été. Tout à l'heure, ce sera Valérie à partir de 10h. Ethan sera là à partir de 15h. Et Ethan est là aussi, monsieur Ethan, c'est l'agenda.
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2: Et direction Rivel avec la saison de musique en Kerkob qui se poursuit ce dimanche 9 août à 17h à la chapelle Sainte-Cécile de Rivel. Le duo Pauline Chenet au piano et Marc Girard Garcia au violon, celles interpréteront des œuvres de Prokofiev ou Shostakovich. Réservation sur Eloasso. Toutes les informations sont également disponibles sur le site musique-kerkob.org. Direction Quillan tout de suite avec les amateurs de cyclisme qui ont rendez-vous le samedi 15 août à 16h30 pour le 81e Critérium Cycliste International de Quillan. C'est le plus ancien Critérium de France. Au programme, 75 tours de circuit dans les rues de la ville avec 25 coureurs professionnels, 12 amateurs et plusieurs vedettes du Tour de France. L'entrée est gratuite. Et puis enfin, on termine avec Aston du 7 au 9 août. Aston célèbre sa fête locale vendredi. Ouverture des festivités à 18h, suivi à 22h du spectacle Chaud Devant. Samedi, concours de pétanque en doublette dès 15h. Restauration emportée proposée par la maison La Cube. Et puis soirée DJ Black Knights. Dimanche, après la cérémonie commémorative du matin, place au taureau piscine à 17h avant la soirée dansante animée par Carte Blanche à partir de 22h.
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2: 20 secondes, on est là, c'est vrai. Dans un instant, vous au standard, hein, si vous avez joué avec moi pour remporter votre cadeau. D'abord Zao et MC Solar sur Pyrénées FM.

0: Zao M6 Solar, c'est comme Caroline sur Pyrénées FM, 8h26.
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0: Et vous jouez avec nous au standard, hein, 05 61 44 4x0. Je vous pose une question et vous gagnez vos 4 entrées pour le parc des jeux gonflables de Montbel. Jean-Marie, fidèle auditeur de Pyrénées FM, est là. Bonjour Jean-Marie.
2: Oui, bonjour Marc, bonjour PNFM.
0: À Ville-Longue-d'Aude, alors en plein cœur des vignobles de Limoux, est-ce que, comme on l'annonce sur Pyrénées FM, vous voyez déjà autour de vous, Jean-Marie, du monde faire les vendanges?

0: je travaille dans une société de transport, là.
1: Ouais.
0: Et on effectue des transports en ce moment pour faire le remblaiement de la route Loupia-Jacques.
1: Ah oui, c'est vrai qu'elle a été, cet hiver, elle a été endommagée à cause des intempéries. Elle va bientôt ouvrir, cette route, finalement ?
0: Avec les finitions, ça va prendre un peu de temps, mais il est possible, d'ici la fin août, que ce soit opérationnel.
1: Bon, bonne nouvelle, on attend ça avec impatience. C'est la route entre Mirepoix et Limoux, notamment. Jean-Marie à Ville-Longue-d'Aude, question que je vous posais ce matin, le lac de Montbel est à cheval entre l'Ariège et l'Aude ou l'Ariège et les PO ?
0: Entre l'Ariège et l'Aude.
1: Et voilà, et donc 4 places pour les enfants, les petits-enfants au parc des jeux gonflables de Montbel. Vous allez voir, c'est vraiment sympa. Et puis vous resterez tranquille, pourquoi pas à la crêperie, à regarder les enfants et surtout à regarder le lac. Ça va être sympa.
0: C'est bien ça.
1: Eh ben voilà, Jean-Marie, bravo à vous. C'est gagné. Super grâce en souvenir. C'est bon ça. All right, souvenez-vous. 8h28, dans un instant, le retour de l'info. C'est sur Pyrénées FM.

0: Les années 90 avec Supergrass et Alright sur Pyrénées FM à 8h30.
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0: Oui, ici avec vous sur la route, on attend l'ouverture de la route, comme l'a dit Jean-Marie, à Villelongue, ici, donc après les travaux, à faire encore patienter entre Villelongue, Loupia et Ajac, hein, c'est la départementale 626. Sinon, vous empruntez la déviation mise en place par Villelongue d'Aude. Et puis là, on est là avec vous, nous, entre Ajac et Limoux, ça circule bien, il n'y a pas de difficulté. En revanche, n'oubliez pas le radar, Limoux, Alette-les-Bains, ça ne change pas. Dans la traversée de Couiza, vous levez le pied en direction de Quillan ou encore vers Rennes-les-Bains, en direction de Sougraine, pourquoi pas, pour aller voir et peut-être tester la fontaine salée. Allez, à vous de voir. Vous partez du côté de Quillan, dans les gorges de la Pierlisse, toujours quelques cailloux possibles sur la route, attention, en direction d'Axat. Et puis si vous descendez dans le Fenouillède, où vous nous écoutez sur le 94.4 et le 92.4, n'oubliez pas les radars tronçons, notamment que vous allez rencontrer entre Maury et Codiès. Et puis, est-ce qu'il y a toujours ces travaux? Oui, attention, travaux que vous allez rencontrer entre Estagel et Casse de Peine aussi ici. En Cerdagne, ça circule bien. Attention, quelques légers ralentissements dans la traversée de Hure et en direction de Bourg-Madame. Vous partez vers le pas de la case. Légers ralentissements au poste frontière, mais ça va se densifier. Au Boulot, sur la 9, la circulation se densifie, mais ça circule bien pour l'instant. N'oubliez pas le radar entre Celle et Nalzin. Et puis, si vous êtes au Pays Basque, pour l'instant, ça circule bien également au poste frontière. On a un peu de monde, en revanche, dans Saint-Jean-de-Luz. Ici, quelques véhicules déjà en direction de la plage sur l'avenue André Turin.

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0: Et il est temps de partir dans les Corbières maintenant avec vous, René Girma.
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3: Il y a exactement un an, les Corbières étaient en feu. C'était le plus gros incendie de l'été 2025. Un premier bouquin de photos édité par les pompiers de l'Aude est paru il y a quelques semaines. Il est toujours disponible dans les centres de secours. Voici un autre livre qui vient de sortir. Les chemins du feu retrace l'incendie et ses conséquences, ses ravages. C'était donc il y a un an. Cet ouvrage vise à récolter des fonds pour les sinistrés. François-Xavier et Idriss sont tous deux habitants de La Grasse. Ils ont photographié les ravages pour figer l'événement dans un livre de photos. Ils ont parcouru les 16 communes sinistrées. Ce livre participe donc à la reconstruction puisque les bénéfices seront reversés aux sinistrés. Les chemins du feu, signé Bigou Gilles Toureau, édité par Matin Corbière. Les pompiers sont très présents partout cet été. Il faut encore une fois les remercier. Si vous voulez en être, rejoignez les sapeurs-pompiers volontaires de l'Aude. Les sapeurs-pompiers de l'Aude recrutent. Du Limouxin aux Pyrénées-Audoises, en passant par la Haute-Vallée, ces hommes et ces femmes agissent chaque jour pour le bien de tous. Être sapeur-pompier volontaire, c'est choisir d'être là pour tous, quand il le faut. Poussez la porte de la caserne la plus proche de chez vous, ils vous attendent. Les deux mots les plus entendus cet été doivent être incendie et sécheresse. Face à la sécheresse, tout le monde cherche des cultures d'avenir peu gourmandes en eau. Nous avons déjà évoqué le pistachier, l'olivier, le caroubier, le kiwi ou encore les noisettes. Voici une autre piste, l'aloe vera, qui n'a besoin que d'une à deux grosses pluies par an. Sur 4 hectares au nord de Perpignan, Thomas Montès est passionné par cette plante. Il est l'un des rares producteurs français à transformer puis à commercialiser en direct la pulpe de l'aloe qui devient un produit cosmétique bio.
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0: Merci René Girma. Alors, je sais pas si vous avez des aloe vera à la maison, Clairviva Pro, aloe vera, vous qui avez la main verte, vous avez des aloe vera chez vous?
5: J'en ai pas, mais c'est très vrai. Bon pour la peau.
0: Ouais, c'est vrai.
5: Surtout
0: j'en ai...
5: après les coups de soleil.
0: Et alors, je peux vous dire, c'est pas difficile à faire pousser. Il y en a partout. C'est-à-dire que ça, même quasiment, ça a besoin de très peu d'eau. Et j'en avais une, il y en a partout. Il y a plein de petites pousses. Je sais plus où les mettre. Ça meurt tellement il y en a, malheureusement. Mais c'est vrai que j'ai eu une petite piqûre de moustique et je me le suis mis sur la peau. Ça fait du bien.
5: Et
0: aussi.
5: Oui.
0: Donc, c'est plutôt une bonne idée de cultiver aussi l'aloe vera. Merci René Girma. La météo dans un instant. On vous retrouvera dans une demi-heure, Clairviva Pro, même pas pour l'info de chez nous. Mais d'abord, c'est à vous, Nicolas Gomez, c'est l'info nationale et internationale.
6: Bonjour à tous. Bonjour. Les recherches se poursuivent en Haute-Savoie. Une femme est portée disparue depuis hier. Des intempéries ont provoqué une coulée de boue et une montée des eaux de la rivière Le Giffre, près de Samoin. Le secteur très fréquenté l'été par les randonneurs. La femme se trouvait avec son compagnon sur un pont dans le cirque du fer à cheval quand elle a été emportée par les eaux. D'importants moyens ont été mobilisés. L'actualité, ce sont aussi les incendies. Dans la Drôme, 280 hectares sont partis en fumée depuis lundi soir. L'incendie qui s'est déclaré dans le massif du Claps a continué de progresser hier. 450 pompiers sont mobilisés, appuyés par des canadairs et des avions d'âche. Dans le Var, c'est la piste de l'incendie volontaire qui est envisagée après l'importante reprise selon le parquet de Draguignan. 1850 hectares de parcourus par les flammes depuis vendredi, alors que le feu était fixé dans le secteur du Gros Bessillon. A noter que le ministère du Travail a annoncé un dispositif exceptionnel, les indemnités versées aux salariés des TPE-PME touchés par les incendies de Gironde et des Landes seront intégralement pris en charge par l'État. La grève reprend chez EasyJet. Un préavis a été déposé hier par 3 syndicats du personnel navigant. Le mouvement avait été suspendu à cause des incendies en Gironde. Les syndicats déplorent la dégradation continue des conditions de travail des PNC. Instabilité chronique des plannings et changements de dernière minute. Des négociations sont prévues en septembre. En attendant, les dates clés de la mobilisation seront annoncées 48 heures à l'avance. En Ukraine, à Kiev, on compte au moins 15 morts dans des frappes russes. Des entrepôts ont été visés. De nombreuses explosions ont été entendues. Hier, l'armée de l'air avait signalé dans la nuit l'approche de plusieurs missiles balistiques. Et puis en foot, Lyon, pas en forme hier face au Sparta Prague lors du troisième tour préliminaire aller de la Ligue des Champions. Les Gaunes se sont inclinés 2-1. Lors du match retour mardi, ils devront impérativement s'imposer pour continuer à espérer rejoindre la phase de Ligue de cette Ligue des Champions. Voilà pour l'actu, très bonne matinée à tous.
0: Caviva Pro dans une demi-heure. Merci à vous Nicolas Gomez. On reviendra sur ce qui s'est passé il y a deux jours déjà avec ces jeunes qui ont malheureusement été touchés par les orages dans les Hautes-Pyrénées. On en est où avec ces jeunes ?
5: Ils sont désormais dans un état stable après avoir été foudroyés lundi sur le GR10 oui. Du côté de Cotteray. Et puis dans l'info également à 9h, dans 20 minutes, on ira aussi faire un tour du côté du Limouxin où les vendanges sont de plus en plus précoces.
0: C'est vrai, on en parlait aussi avec Jean-Marie de Ville-Longue-d'Aude à l'instant. Merci Claire Viva Pro, la météo.
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0: Pas mal de nuages, c'est vrai qu'on a quelques petites ondées sur la côte basque, mais très très éparses, hein, vraiment, et surtout sur la mer, et je vois quelques petites gouttes qui tombent en ce moment entre Saint-Sébastien et Bilbao seulement, oui je dis bien Bilbao. C'est comme ça qu'on doit dire, non ? Oui, je crois. En tout cas, on a quelques gouttes également dans les Landes, mais trois gouttes, rien qui peut aider à ce que la forêt soit un peu moins sèche. C'est tout. On pourra avoir quand même dans la matinée quelques petites ondées aussi sur nos montagnes basques et béarnaises jusqu'à la Bigorre. Dans l'après-midi et en fin d'après-midi, des orages, voire des petites ondées sur quasiment l'ensemble de la chaîne de nos Pyrénées. Un ciel variable partout et plus de soleil dans les Pyrénées orientales. Quasiment 10 degrés d'ailleurs d'écart cet après-midi entre la côte basque et la côte méditerranéenne. C'est assez fou, hein, 35 degrés à Perpignan cet après-midi, 26 degrés à Bayonne. Il fera 26 degrés aussi à Lavelanet tout à l'heure, 30 degrés à Limoux au maximum, 29 degrés dans l'enclave de Livia.
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0: Et avec vous dans un instant, on parlera de cette belle reconnaissance que nous avons eue le mois dernier. On en reparle dans un instant, si vous le voulez bien, pour nos superbes sites à visiter vers du monde grâce à cette appellation. Et avant tout ça, Stéphane est cher, tu ne me dois rien. 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Vous restez là, 8h39, c'est le réveil des Pyrénées.

0: Même pas une petite pièce, pas une 3 centimes. Je croyais que j'allais dire non rien. Bon bah 3 centimes alors. Stéphane Echer sur Pyrénées FM, 8h43 sur Pyrénées FM.
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0: Le canal du Midi est inscrit au patrimoine de l'UNESCO depuis 96, Carcassonne 97. Et depuis le 26 juillet dernier, plusieurs sites entre l'Ariège et l'Aude bénéficient de cette appellation patrimoine mondial de l'UNESCO. C'est quand même dingue, on s'en rend pas compte, mais c'est mondial. Hein, c'est pas, et quand c'est déjà régional, c'est magique, national encore plus, mais mondial, on est aux côtés d'autres sites internationaux et ça fait quand même vraiment plaisir, ça va attirer du monde. Alors à chaque fois qu'un site devient patrimoine mondial de l'UNESCO, et ben hop, le monde arrive, un peu comme la Statue de la Liberté, la Grande Muraille de Chine par exemple, pour donner l'exemple. C'est complètement fou avec donc des châteaux. Alors c'est pas château Qatar, certains diront que c'est pas dommage qu'on n'utilise pas le mot Qatar, forteresse royale, cela ne change en rien de toute façon l'histoire autour de ces châteaux qui ont vu des centaines et des centaines de personnes passer, hein, Qatar ou pas d'ailleurs. En tout cas, la forteresse de Montségur aussi en Ariège le mérite. C'est vrai que ça a fait beaucoup d'émotion à tout le monde dans la commune de Montségur. Je crois qu'on dit, il y a quoi, 110 habitants, à peu près 116 habitants. Les guides conférenciers qui sont là aussi depuis de nombreuses années sont tout émus. Nous aussi, je trouve que c'est quand même une belle reconnaissance de nos châteaux ici entre l'Aude et à l'Ariège. 26 juillet, donc, cette appellation de château, inscription magnifique. Donc, château patrimoine mondial de l'UNESCO. Moi, je trouve que c'est quand même un beau défi parce qu'il a fallu quand même des milliers, des dizaines et des dizaines de dossiers qui ont été faits par les équipes. Ça a pris plus de 10 ans. Donc ça y est, bah ouais, voilà. Nos châteaux sont reconnus, les forteresses royales du Languedoc, inscrites désormais au patrimoine mondial de l'UNESCO. Ça fait plaisir. L'horoscope, allez dans un instant à Lewis Capaldi, c'est sur Pyrénées FM.
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0: Lewis Capaldi, Stay Loved sur Pyrénées FM. Joy Jonathan, le retour de l'info à 9h et l'horoscope Clara.
1: Un bon signe, retrouvez l'horoscope avec Amélie Medium, votre voyante à Naïou.
2: Bélier, vous êtes très performant, ce qui vous permet de vous faire remarquer de vos supérieurs hiérarchiques.
3: Taureau, Mars vous influe un potentiel énergétique en hausse, ne tirez pas sur la corde pour autant.
4: Gémeaux, vous dépensez sans compter. À ce rythme-là, vous allez mettre en péril votre équilibre financier.
5: Cancer, renouez le dialogue avec votre partenaire au lieu de mettre de l'huile sur le feu à la moindre anicroche entre vous.
6: Lion, vous manquez de rondeur dans votre façon de vous exprimer envers votre partenaire.
7: Vierge, soyez à l'écoute de ses doléances si vous voulez pacifier vos relations conjugales.
8: Balance, soyez plus prévoyant sur le plan financier. Vous vivez au jour le jour sans penser au lendemain.
9: Scorpion, réglez vos factures et faites vos comptes pour ne pas être pris au dépourvu en cas de dépenses inattendues.
10: Sagittaire, vous ne prêtez pas assez attention à votre santé. Équilibrez votre alimentation.
11: Capricorne, votre forme est en dents de scie. Et si vous débutiez une activité sportive pour vous détendre?
12: Verseau, un retour de flamme embrase votre cœur pour votre plus grand bonheur.
13: Poisson, vous savourez les plaisirs de la vie en duo. Votre couple bénéficie des bonnes influences solaires.
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0: Joy Jonathan avec Charles, c'est n'importe quoi sur Pyrénées.
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0: Pas du tout, tout va bien, c'est Pyrénées FM 9h.
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0: Et ici, sur la route de l'Atlantique à la Méditerranée, je vous accompagne aussi sur la côte basque. Attention, on a un petit peu de monde sur la 64 d'ailleurs, la 63 pardon, au niveau de Saint-Jean-de-Luz, ça ralentit et en direction justement de la frontière. Soyez prudents ici, côte basque, vous nous écoutez sur l'application Pyrénées FM. On est là aussi sur la radio numérique à Pau, vous confirmez, toujours la route fermée d'ailleurs, hein, ça fait plusieurs mois, l'avenue Alfred Nobel, route fermée à Pau en arrivant de Morlas. Vous empruntez les déviations mises en place. Vous êtes à Tarbes, sur la longue ligne droite entre Ibos et Tarbes. Après Gers, et bien nous avons toujours le radar sur la départementale 817. À Toulouse, sur la rocade, ça circule plutôt bien ce matin. Attention au niveau d'Ampalot, seulement sur le périphérique intérieur Ampalot. Attention également au Vernet de Haute-Garonne. Ça circule bien. On a le radar à la sortie du Vernet en direction de Noailles sur la départementale 19. Dans la traversée d'Hauterive, tout va bien. Oui, ça circule bien. On a le radar, bien sûr, au Bas-Carré de Sainte-Gabelle. Si vous circulez en direction du Pas de la Casse, quelques ralentissements déjà au poste frontière, mais ça va. Hein. Vous levez le pied tout de même au niveau des Cabanes et d'Albiès avec le radar que vous allez rencontrer ici. Et puis en Cerdagne, attention, dans la traversée de Sayagouz, comme toujours, quelques véhicules sur le bord de la mer Méditerranée avec le radar qui est là entre Saint-Cyprien et en direction d'Argelès. Prudence.
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0: On reviendra dans un instant dans l'info avec l'Arviva Pro sur ces jeunes qui ont été foudroyés dans nos montagnes il y a deux jours. La météo, sinon, et l'info nationale et internationale avec vous, Nicolas Gomez.
4: Bonjour à tous. Bonjour. Les recherches se poursuivent en Haute-Savoie. Une femme est portée disparue depuis hier. Des intempéries ont provoqué une coulée de boue et une montée des eaux de la rivière Le Giffre près de Samoin. Elle a été emportée par les eaux. D'importants moyens ont été mobilisés. Dans la Drôme, 280 hectares sont partis en fumée depuis lundi soir. L'incendie qui s'est déclaré dans le massif du Claps a continué de progresser hier. 450 pompiers sont mobilisés, appuyés par des canadairs et des avions Dash. En Ukraine, on compte au moins 15 morts dans des frappes russes. Des entrepôts ont été visés, de nombreuses explosions ont été entendues hier. L'armée de l'air avait signalé dans la nuit l'approche de plusieurs missiles balistiques. Et puis en foot, Lyon pas en forme hier face au Sparta Prague lors du troisième tour préliminaire aller de la Ligue des Champions. Les Gaunes se sont inclinés 2-1 lors du match retour mardi. Ils devront impérativement s'imposer pour continuer à espérer rejoindre la phase de ligue de cette Ligue des Champions. Voilà pour l'actualité. Très bonne matinée à tous.
0: Merci à vous, Nicolas Gomez. Point météo dans un instant avec des petites ondées possibles sur nos montagnes. On suit tout ça. Mais d'abord, l'info de chez nous. C'est avec vous, Claire Viva Pro. Bonjour.
5: Bonjour, Marc. Bonjour à toutes et à tous. Bonne nouvelle après cet accident spectaculaire dans les Hautes-Pyrénées. Les deux randonneurs foudroyés lundi sur le GR10 près de la Ourquette d'Ossou à Cotteray sont désormais dans un état stable. L'adolescent de 14 ans et le jeune homme de 21 ans, touchés à la tête et au thorax, restent hospitalisés. Mais leur pronostic vital n'est plus engagé. Le parquet de Tarbes indique qu'il s'agit d'un accident lié aux conditions météo sans imprudence constatée. Les secours rappellent la grande prudence à adopter en montagne lors des épisodes orageux.
0: Notamment s'accroupir et ne pas rester debout pour ne pas faire l'effet de pointe. Un an après le terrible incendie des Corbières, l'enquête se poursuit, Claire Vivia Pro.
5: Le 5 août 2025, Stella, 65 ans, perdait la vie dans sa maison de Saint-Laurent-de-la-Cabrerisse alors que le feu ravageait près de 17 000 hectares. 12 mois plus tard, la justice cherche toujours toujours à établir les causes exactes du sinistre. Un agent de l'Office national des forêts a été mis en examen ces derniers mois pour destruction involontaire par incendie ayant entraîné la mort après des soupçons liés à un mégot de cigarette, des faits qu'il conteste. Pour la famille de la victime en tout cas, la douleur reste vive, mais l'espoir d'obtenir la vérité judiciaire demeure.
0: Une randonnée sur la haute vallée de l'Aude qui tourne à l'opération de sauvetage.
5: Et oui, hier, une femme d'une soixantaine d'années a été secourue au sommet de Bitrag sur la commune de Quillan après un grave accident. Blessée au membre inférieur, la randonneuse se trouvait dans une zone particulièrement difficile d'accès. Les spécialistes du secours en montagne sont rapidement intervenus sur place avant l'arrivée de l'hélicoptère Dragon 66. Une fois redescendue, la victime a été prise en charge par les pompiers de Quillan et transportée vers le centre hospitalier à Carcassonne. Prudence donc sur les sentiers de montagne, surtout en période estivale.
0: Et prudence aussi sur le littoral.
5: Et sur la côte basque, la baignade a été interdite hier sur la plage des Cavaliers à Anglette et sur la grande plage de Biarritz après une série de piqûres de physalie, ces grandes méduses. Oui. En une heure seulement, une quarantaine de baigneurs ont été pris en charge par les secours à Biarritz. Parmi eux, plusieurs cas graves, dont un homme placé sous oxygène après avoir été sévèrement brûlé au torse et au cou. À Anglette, une adolescente a également dû être soignée. Face à la multiplication des interventions, les autorités ont tissé le drapeau rouge et fermé temporairement les plages concernées au Pays Basque.
0: Et puis, il y a quelques jours, à la fin du mois de juillet, le domaine Gilles Laurence, à la Digne d'Aval, près de Limoux dans l'Aude, a lancé ses vendanges avec plusieurs semaines d'avance.
5: Une précocité inédite, alors que les premières récoltes interviennent habituellement à la mi-août, voire au début du mois de septembre. Benoît Manchon, directeur technique du domaine Gilles Laurence, explique au micro de Mélanie Ève.
6: Et là, depuis les deux dernières années, on a gagné encore 15 jours. Nous voilà rendus au 30 juillet pour démarrer ces vendanges. Nous avons des hivers de plus en plus doux. La vigne ne se met pas en repos végétatif très profond. Et dès que les premières chaleurs arrivent au printemps, le cycle repart. Voilà, donc ce qui fait qu'on a des printemps aussi assez doux, des chaleurs précoces. Avec, on a eu un mois de juin très chaud, un mois de juillet très chaud. Et donc la vigne, elle... continue son cycle et avance ses maturités. On a démarré très tôt pour éviter d'être dans des situations où le degré serait trop haut, les acidités trop basses. Donc voilà, c'est ce qui nous permet, c'est la réactivité des vendanges qui va nous permettre de conserver les caractéristiques des cuvées que l'on souhaite faire.
5: Et toute l'info, c'est aussi sur pyrenéesfm.com avec les articles de nos journalistes sur place. Retour de l'info locale dans une heure. On ira faire un tour du côté de Perpignan où un nouveau chantier estimé à 9 millions d'euros vient de démarrer pour mieux protéger les habitants face aux inondations. On ira aussi faire un tour en fin de journal en Béarn, où la culture s'invite dans les rues de Bayonne tout au long du mois d'août, puisque le festival Passeo revient pour sa 9e édition avec plus de 40 spectacles gratuits.
0: Super tout ça. Alors c'est où que ça se passe, le Passeo? Déjà c'est à Bayonne, c'est ça, hein?
5: C'est ça.
0: Donc
5: à
0: c'est
5: Bayonne,
0: au Pays Basque.
5: Dans les rues de Bayonne.
0: Bah, c'est pas en Béarn, c'est au Pays Basque.
5: Basque,
0: c'est ça. Ne mélangeons pas les deux, même si c'est parti quand même du même département et que les Béarnais et les Basques s'adore, bien entendu, il n'y a pas de difficulté. La météo.
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0: Avec pas mal de nuages ce matin qui arrivent par l'océan Atlantique, qui donneront d'ailleurs quelques petites ondées déjà ce matin sur le Béarn ou encore sur la côte basque en direction de la Bigorre. Partout ailleurs, c'est un ciel variable avec quand même pas mal de soleil sur les plaines, notamment sur l'est de nos Pyrénées. On aura quand même des nuages qui vont donner aussi des averses cet après-midi, voire quelques coups de tonnerre sur la Cerdagne, le Conflent en direction de l'Andorre, sur la Haute-Ariège et toujours en direction des Pyrénées centrales et du Béarn. Côté température, il fera 29 degrés à Bellepêche. Cet après-midi, on aura 36 degrés tout de même à Perpignan et sur Thuir, 23 degrés à prévoir à Bagnères-de-Bigorre. Cet après-midi, toujours pour cet après-midi de mercredi, 26 degrés à Chalabre et à Léran.
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0: Avec l'offre d'emploi dans un instant, on ira faire un tour au lac de Saint-Ferréol, hein, où la baignade reste interdite, malheureusement. Mais on espère que tout ceci va, que le lac va bientôt rouvrir. Et puis, je vous emmènerai alors à nouveau à Montaillon, on en dira un petit mot, hein, comme on l'a fait hier, mais ça c'est important. Et là, Stromae, Papa Outé, en souvenir sur Pyrénées FM.

0: Stromae et Papa Outé sur Pyrénées FM à Montaillou, ça se prépare pour les fêtes historiques, ce sera vendredi, samedi et dimanche, c'est un beau rendez-vous surtout à ne pas rater. D'ailleurs vous voyez les acteurs en ce moment répéter hier, encore aujourd'hui, vous les verrez dans les rues de Montaillou, le village occitan, le village de Pyrénées FM avec Guillemette Maury l'Insoumise, c'est ça, et ce sera donc vendredi à 11h, samedi à 11h et dimanche 11h-15h, un superbe spectacle dans les rues de Montaillou. Il est 9h13 et on parlera dans un instant aussi du lac de Saint-Féréol qui reste fermé à la baignade, mais vous pouvez quand même faire quelques activités. On espère vraiment que notre lac de Saint-Fé va ouvrir bientôt, il manque hein, quand même. En attendant, aussi l'offre d'emploi du jour.
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2: Vous souhaitez donner du sens à votre métier à la Bastide de Cérou, un établissement de santé recrute un infirmier ou une infirmière pour une mission de 6 mois. Vous assurez les soins, le suivi des patients et travaillerez en lien avec l'équipe médicale, débutant ou expérimenté. Si vous avez le diplôme et l'envie d'aider les autres, ce poste est fait pour vous. Renseignements au 05 61 68 12 89. Autre opportunité, cette fois dans le bâtiment. À Castelnaudary, une entreprise recherche un coffreur bancheur pour une mission de 6 mois. Au programme préparation des armatures, coulage du béton, décoffrage et contrôle des ouvrages. Une première expérience est demandée pour candidater. Contactez là aussi le 05 61 68 12 89.
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0: Et si vous n'êtes pas en vacances, ça arrive. Si c'est passé, ben ce sera les prochaines, comme moi. Aïe, aïe, aïe. Oshi sur Pyrénées FM à quasiment 9h15.

0: Oshi pleurait en dansant sur Pyrénées FM. Depuis quelques jours, le lac de Saint-Féréol est fermé à la baignade.
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0: Et ça manque, hein, le lac de Saint-Fé, quand il fait chaud comme ça, c'est vrai que c'est toujours très chouette de se retrouver là. C'est que le lac de Saint-Féréol, au pied de la montagne noire, permet aussi au canal du Midi de se remplir des deux côtés au seuil de Naurouze. Comme ça, l'eau va d'un côté vers Toulouse, de l'autre vers Carcassonne et vers Narbonne. Alors l'ARS a fait des analyses, il va falloir encore patienter. Pour l'instant, ça reste... voilà, vous ne pouvez pas aller vous baigner, mais il y a quand même toujours des activités à faire tout autour du lac. On peut quand même faire du paddle, hein, ça c'est bon ça. Non, on peut pas faire du paddle, bon, pas d'activité. Bref, il y a quand même des activités qui restent possibles, les balades autour du lac, et puis c'est un superbe site pour en profiter. Claire Viva Pro, vous connaissez le lac de Saint-Fé, vous êtes jamais allé encore?
2: Jamais encore, mais je voulais savoir quel était votre lac préféré de nos Pyrénées.
0: Alors, j'aime bien le lac de Saint-Féréol, franchement, le lac de Montbel, vous savez que c'est mon, c'est mon préféré, mais j'aime bien aussi le lac de Matemal, parce qu'il est chouette, il est en altitude, il y a pas mal d'animations aussi sur place. J'ai jamais osé mettre le petit doigt de pied dedans, mais c'est vrai qu'il est très très froid, hein. Très très froid. Puis je vous rappelle qu'ensuite les lacs en montagne pour la plupart sont interdits à la baignade, parce que ça évite de mettre de l'anti-moustique dans l'eau, de la crème solaire, du savon aussi, parce que quand on se savonne, on a des petits résidus de savon et tout ça. Bah, si on est 1000 personnes à aller dedans, bah forcément ça fait 1000 résidus, voire plus dans les lacs et tout ça en montagne.
2: Et même chose, on évite de faire des barrages avec des cailloux dans nos petits cours d'eau, puisque ça empêche les poissons de passer, et c'est aussi mauvais pour les écosystèmes de nos rivières.
0: Ouais, c'est vrai. Et les castors
2: pas de baignade,
0: le font. Il
2: n'y
0: a que les castors qui ont le droit de faire ça.
2: Vous êtes un castor, vous?
0: Oui.
2: Ah.
0: Bon, dans un instant, Claire Viva Pro, vous nous emmenez dans les Pyrénées orientales, hein, comme souvent à cette heure-ci. J'ai pour vous Johnny Hallyday, et c'est pour René Germain, qui est un fan inconditionnel, et on l'adore, Johnny, retrouvé sur Pyrénées FM. Et Will Smith, Miami, j'adore ça. Et c'est juste après ça sur Pyrénées FM. Il y aura peut-être Niagara pour vous.
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1: Le taulier, Johnny Hallyday, je te promets, sur Pyrénées FM. L'info nationale et internationale, mais d'abord Claire Viva Pro, direction les PO.
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3: Direction les assises de Perpignan, l'affaire du petit Imran, 7 ans, va être jugée aux assises. Moins de 3 ans après la découverte du corps de l'enfant au domicile familial à Perpignan, le père a été renvoyé devant la cour d'assises pour meurtre et tentative de meurtre sur ses deux filles. L'enfant avait été retrouvé mort en septembre 2020. Le corps recouvert de coups et en partie congelé, tandis que ses deux petites sœurs avaient aussi été blessées et hospitalisées. Le père, placé en détention provisoire, a reconnu les faits sans en expliquer les circonstances. Il a fait appel de la décision et demande notamment de nouvelles expertises psychiatriques. La mère et le frère du mis en cause, initialement poursuivis pour non-dénonciation de crime, ont eux bénéficié d'un non-lieu. Une disparition inquiétante, sinon, qui mobilise les enquêteurs, toujours dans les Pyrénées-Orientales. Une habitante de Béchasse, âgée de 56 ans, n'a plus donné signe de vie depuis le 5 juillet dernier. Un mois après sa disparition, sa voiture a été retrouvée, abandonnée sur un parking de Totavel, à une vingtaine de kilomètres de son domicile. Face au peu d'éléments dont disposent les enquêteurs, la gendarmerie des Pyrénées-Orientales lance aujourd'hui un appel à témoins. Et puis enfin, on parle sport. Après le Tour de France, les Pyrénées catalanes vont de nouveau être sous les projecteurs du cyclisme international. La Vuelta arrivera à Font-Romeu le 24 août prochain pour la troisième étape du Tour d'Espagne au terme d'un parcours de 166 km depuis Gruissant. Une arrivée en altitude qui doit permettre à la commune et à la Cerdagne de renforcer cette image de terre de vélo. Les élus et les acteurs locaux préparent déjà l'événement avec animation, concerts et mise en valeur des commerces. L'objectif, profiter de cette vitrine mondiale pour développer l'attractivité du territoire, et ce, en dehors de la simple saison hivernale. Restez à notre écoute ici, dans nos montagnes.
1: La Vuelta, donc fin août, ici à Font-Romeu. Et puis, n'oubliez pas le Critérium du 15 août. C'est à Quillan, avec deux têtes d'affiche, enfin plusieurs têtes d'affiche, dont la présence de Tom Pidcock et de Lenny Martinez, 15 août, dans l'après-midi, pour, je crois qu'il y a 75 tours de ville. C'est assez fou. Et les fans de vélo sont là depuis déjà de nombreuses années. C'est la 81e édition du Critérium de Quillan, le 15 août. Vous voici, Nicolas Gomez, je vous attendais. L'info nationale et internationale. Bonjour avec vous.
4: Bonjour à tous. Un feu toujours actif dans la Drôme. Il a parcouru 280 hectares depuis lundi soir dans le massif du Claps.

0: 450 pompiers sont mobilisés, aidés de Canadair et d'avions Dash. Le vent du Nord devrait se lever aujourd'hui, ce qui complique le travail des soldats du feu. Et concernant les entreprises impactées par les incendies en Gironde et dans les Landes, le ministère du Travail annonce la prise en charge intégrale des indemnités d'activité partielle versées aux salariés des TPE-PME. Notez que 402 interpellations en lien avec des feux ont été réalisées depuis le début de l'été, selon le ministre de l'Intérieur Laurent Nunez, dont 156 mineurs. Hier, le parquet de Draguignan annonçait que l'hypothèse d'actes volontaires est sérieusement envisagée après la reprise du feu du Gros-Bessillon dans le Var. Dans l'actualité aussi, la garde à vue de Jean Humbert a été levée. Le chef cuisinier est accusé de violence conjugale par trois de ses ex-compagnes. Il aurait été entendu par la police pendant près de 36 heures. Jean Humbert pourrait être présenté à un procureur ce matin pour une convocation ultérieure devant un juge. Une information judiciaire pourrait aussi être ouverte. Le chef cuisinier conteste les faits. Soit le détroit d'Ormuz ouvrira très bientôt, soit l'Iran sera frappé très durement. Donald Trump s'est exprimé sur la chaîne américaine Fox News. Le locataire de la Maison Blanche, pour autant, assure avoir de très bonnes discussions avec l'Iran. Erreur réseau. Vous avez peut-être vu ce message s'afficher sur vos écrans hier soir si vous tentiez de regarder une série sur Netflix. Le géant du streaming victime d'une panne géante. Le site comme l'application mobile était touché. Netflix n'a pas communiqué sur les raisons de la panne. Et puis en cyclisme, une victoire suisse sur le Tour de France Femmes. Hier, Marlène Rösser a remporté le contre-la-montre qui partait de Gevrey-Chambertin. Elle s'empare également du maillot jaune après cette quatrième étape. Grosse déception en revanche pour Pauline Ferrand-Prévot. Elle a terminé avec près de 2 minutes de retard sur les favorites au général. Place à la cinquième étape, aujourd'hui avec près de 140 km au compteur. Départ de Mâcon, direction Belleville en Beaujolais. Voilà pour l'actualité, très bonne journée à tous.
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2: Avec Valérie qui sera là tout à l'heure à partir de 10h, Ethan ce sera à 15h. Et pour la musique, tout de suite, c'est Cali sur Pyrénées FM.

0: Cali sur Pyrénées FM.
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0: Donc, quand on regarde la météo hein, sur nos montagnes, on attend quand même pas mal de d'orage ces prochains jours. Alors c'est vrai que cet après-midi ça va être plutôt calme, quelques coups de tonnerre de ci de là, quelques petites ondées aussi de ci de là cet après-midi sur nos Pyrénées, ça va faire du bien. En revanche, ça devrait être plutôt pas mal orageux jeudi après-midi, en fin d'après-midi, même chose pour vendredi, quelques orages aussi, alors jeudi surtout, vendredi aussi on pourrait avoir quelques orages, samedi, alors ça peut changer hein, samedi et le week-end, mais quand même un ciel plutôt instable dans nos montagnes en général avec des orages et parfois donc du vent, c'est ce qu'on a eu, c'était il y a deux jours je crois ou hier. Hein, sur la Cerdagne, un coup de vent assez rapide, ça a été assez impressionnant. C'est aussi pour ça, je crois, que le festival Catalangle annule la présence des barques hein, catalanes sur le lac de Matemal jeudi et vendredi à cause des orages. Mais il y a d'autres animations pour ce festival et plein d'autres animations partout, donc ça c'est plutôt bien. Allez, Becky J, sinon, à suivre, les Frangines, c'est sur Pyrénées FM.
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0: Becky J est pas sur Pirate FM. On est là avec vous. Avec attention, un peu plus de monde sur les routes. Ça y est, ça sent toujours les vacances.
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0: Du monde dans nos montagnes et sur la route, ça coince au boulot sur l'autoroute A9 entre France et Espagne. Après Perpignan, un peu de monde également sur l'autoroute A61 au niveau de Carcassonne. Prudence vers le pas de la case. Après le carrefour de la Croisade. Beaucoup de monde dans nos montagnes, sur nos villes et nos villages, sur le bord de la mer Méditerranée et de l'océan Atlantique. Même si c'est vrai que ça a été mitigé pour les professionnels du tourisme. On va dire les chiffres du mois de juillet, on espère que ce sera mieux en août. Beaucoup de monde, quand même, prévu pour ces 15 premiers mois d'août. Je vois que c'est quasiment complet. Si vous voulez faire un tour au refuge d'Ambeis sur la Haute Ariège, au-dessus d'Orlu, eh bien quasiment, quand je regarde les disponibilités, pendant 15 jours, il n'y a plus beaucoup de place, voire pas de place du tout. Donc dépêchez-vous si vous avez prévu d'aller faire une rando en montagne, un peu partout. Faut quand même vous dépêcher pour les 10 prochains jours. Il y a du monde dans nos montagnes et c'est plutôt bien. Et puis alors, si vous êtes en Andorre, ou si on termine par ça, ça c'est important, si vous allez faire un tour tout là-haut, à plus de 2700 mètres d'altitude, au nouveau mirador solaire de Tristaina, qui existe depuis 5 ans déjà, dans la station d'Ordino Arcalis. Sachez que le superbe spectacle à retrouver, c'est vendredi matin à 7h37, lorsque le soleil passera à travers un trou formé dans la roche au loin. C'est aussi pour ça qu'il a été créé, ce magnifique mirador que j'ai eu l'occasion de tester. C'était il y a pas loin d'un mois en Andorre. On a pu découvrir le pays. C'était vraiment chouette avec d'autres membres de l'équipe. On est allé aussi voir le nouveau musée de Radio Andorre, qui est génial, à Encamp, qui est vraiment à découvrir, qui fait rappeler à tous ceux qui ont connu Radio Andorre dans les années 60-70 et sa portée internationale. Vraiment génial, un très beau musée donc interactif que j'ai vraiment, vraiment adoré. En Andorre, on est là, 98.5 pour nous écouter entre autres à la capitale Andorre, la vieille Bananarama. Sinon, il y a 10h, le retour de l'info et Valérie qui nous rejoint.
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0: Allez, il vient de rejoindre l'équipe de Pyrénées FM. Il se met en place, c'est Nicolas Gomez pour l'actualité nationale et internationale sur Pyrénées FM.
1: Bonjour à tous. Les opérations de recherche se poursuivent en Haute-Savoie. Une femme est portée disparue depuis hier. Elle s'est fait emporter par la montée soudaine du Gifre, une rivière qui traverse la commune de Sixte-Fer-à-Cheval. Les pluies ont provoqué une coulée de boue. D'importants moyens sont mobilisés avec des hélicoptères. Le méga-feu de Gironde et l'incendie des Landes reconnu sinistre de grande ampleur. Conséquence, les formalités administratives sont simplifiées pour la coupe des arbres incendiés dans ces zones, dans un objectif de mise en sécurité des personnes et des biens, précise l'arrêté publié au journal officiel. Dans la Drôme, la situation est stable, mais les pompiers redoutent une météo défavorable. Le vent va se lever alors que déjà près de 280 hectares sont partis en fumée dans le massif du Claps. 450 soldats du feu sont sur le terrain. Il est connu pour être l'un des cofondateurs de la DZ Mafia. Mehdi Laribi a été arrêté en Algérie fin juillet. Il a été placé sous contrôle judiciaire, une arrestation qui intervient en plein réchauffement de la coopération judiciaire entre l'Algérie et la France. À Kiev, le bilan s'alourdit, 17 morts et 44 blessés après de nombreuses frappes russes cette nuit. Des entrepôts notamment ont été visés, de nombreuses explosions ont été entendues. L'armée de l'air avait signalé dans la nuit l'approche de plusieurs missiles balistiques. Après Ubisoft, Quantic Dream, dans une mauvaise passe, l'éditeur de jeux vidéo français envisage de supprimer des emplois. Le syndicat des travailleurs de jeux vidéo lance un appel à la grève reconductible. Plusieurs studios de jeux vidéo sont en difficulté financière ces derniers temps, tout comme Ubisoft. Et puis en foot, l'heure de vérité pour les Girondins de Bordeaux. Après sa vente au groupe Sparta Capital, le club joue sa survie devant le Comité National Olympique et Sportif aujourd'hui. Une audience déterminante prévue à 14h. Un avis consultatif sera rendu sur le maintien ou non de Bordeaux dans les compétitions nationales. Le COMEX de la fédération tranchera la semaine prochaine. Si le club n'est pas maintenu en National 1, la liquidation judiciaire pourrait être prononcée dans les prochaines semaines. Voilà pour l'actualité. Très bonne journée à tous.
0: Merci à vous, Nicolas Gomez. On vous retrouve dans une heure à présent. Allez, on parle de l'actu de chez nous avec notre journaliste tout-terrain. C'est Claire Vivapro qui est avec nous dans le studio. Bonjour Claire Vivapro.
2: Bonjour à toutes et à tous. Malgré les pluies tombées ces derniers jours, plusieurs incendies restent actifs en Ariège, notamment à Mijanès, Auzat et Seix. À Mijanès, les pompiers ont mobilisé un hélicoptère bombardier d'eau avant d'intervenir au sol pour traiter les points chauds. À Auzat, le feu qui couvre une dizaine d'hectares progresse lentement, sans menacer d'habitation. La situation est plus importante du côté de Seix, où 68 hectares ont déjà brûlé et une trentaine de largages ont été réalisés hier. Les secours soulignent que les pluies n'ont pas permis d'éteindre les foyers installés en profondeur dans les sols. Les opérations ont repris ce matin. Un chantier à 9 millions d'euros, sinon vient de démarrer près de Perpignan, pour mieux protéger les habitants face aux inondations. Entre Salès et Tesa, les berges du Réart vont être renforcées sur plus de 3 km. Ce fleuve côtier, souvent à sec, pourtant se transforme en torrent lors de fortes pluies. Les travaux prévus jusqu'en 2027 doivent permettre de sécuriser les digues et protéger plusieurs milliers de personnes contre les crues. Un projet financé notamment par l'État, l'Europe et la région. L'été, sinon, a démarré avec un goût amer pour les professionnels du tourisme dans les Pyrénées-Orientales. En juillet, la fréquentation a reculé, notamment dans les campings et les locations saisonnières. Les incendies qui ont touché le département début juillet ont pesé lourd, provoquant des annulations et des réservations en moins. La restauration est très impactée aussi, tandis que l'hôtellerie résiste. Les professionnels espèrent maintenant un rebond en août, mais aussi en septembre et octobre, avec l'idée d'une saison touristique qui pourrait maintenant s'étendre sur plusieurs mois. La crise viticole frappe une nouvelle cave coopérative de l'Aude. À Fabrezan, la cave Terre d'Expression va proposer à ses quelques 100 adhérents une liquidation à l'amiable pour éviter une liquidation judiciaire. En cause, plusieurs années difficiles marquées par le gel, la sécheresse, la grêle et la baisse des récoltes, avec des pertes importantes entre 2024 et 2025. Un rapprochement est envisagé avec la cave des terroirs du Vertige à Talleyrand, qui pourra accueillir les viticulteurs dès la prochaine vendange et assurer leur rémunération. Et puis enfin, en Béarn, la culture s'invite dans les rues de Bayonne tout au long du mois d'août. Le festival Passeo revient pour sa 9e édition avec plus de 40 spectacles et concerts gratuits jusqu'au 31 août. Danse, musique, cinéma, en plein air ou encore littérature, la programmation investit plusieurs lieux emblématiques de la ville. Parmi les temps forts, des projections au Théâtre de la Nature à Mousserolles, des concerts et des créations chorégraphiques avec des artistes locaux. Un rendez-vous estival qui mêle découverte culturelle et ambiance de vacances en Béarn. C'est la fin de cette édition. Merci de l'avoir suivi. Retour de l'info locale à midi.
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0: Mais quel bonheur de vous retrouver. Bonjour, bonjour, bonjour, bonjour mesdames, bonjour messieurs. Très heureuse d'être avec vous, c'est Valérie. On est ensemble jusqu'à 13h aujourd'hui pour Au cœur des Pyrénées. Une chouette émission qui va nous emmener au fil des balades à découvrir, redécouvrir nos beaux paysages pyrénéens. On aura également un petit point météo. Bon, ça c'est important. Hein. En vacances ou pas en vacances, on aime savoir le temps qu'il va faire tout au long de la journée. On retrouvera Marc pour le réveil des Pyrénées. Et puis bien sûr, René Girma pour le Zoom et l'actu d'Andorre. Écoutez, vous savez quasiment tout. Non, pas tout, j'avoue. Tout de suite, c'est la musique avec Sarah Mandiano. J'ai des doutes. C'est tout de suite sur Pyrénées FM. Belle matinée à vous et belles vacances.
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0: Et aujourd'hui, le ciel restera variable sur l'ensemble de nos départements. Les éclaircies seront toutefois largement dominantes en plaine, plus particulièrement sur l'est de la chaîne pyrénéenne. Cet après-midi, surveillez l'évolution du ciel en montagne. Des averses sont attendues, parfois accompagnées de quelques coups de tonnerre de la Cerdagne au Conflent, en passant par l'Andorre, la Haute-Ariège, les Pyrénées centrales et jusqu'au Béarn. Côté température, il fera jusqu'à 36 degrés à Perpignan, 31 à Prades, 29 à Palau de Cerdagne, 26 à Chalabre, 25 à Saint-Gaudens et 25 à Bayonne.
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instant. Mais ça, ça sent les vacances. Écoutez, petite musique, en voiture, on prend la route. Qu'est-ce que c'est agréable. Vraiment, ça fait un bien fou. Bon, nous, on va poursuivre avec des petites idées sorties et puis des infos, bien sûr. Et là, on va parler d'Espagne. Oui, d'Espagne et de flamenco. Pourquoi ? Parce que le flamenco s'invite à Lavelanet le temps d'une soirée. Ce sera demain à 21h30 à l'espace Gibert, qui va accueillir Lorca Flamenco y Duende, un spectacle de la compagnie Solo Flamenco, inspiré de l'univers du célèbre poète espagnol Federico García Lorca. Je ne suis pas très très forte côté accent espagnol, j'avoue, j'espère que vous m'en excuserez. En tout cas, sur scène, il y aura 5 artistes qui vont faire vivre toute l'intensité du flamenco à travers le chant, la guitare et puis bien sûr hein, cette danse à la fois puissante et forte et pleine d'émotions. C'est un voyage qui va être au cœur de l'Andalousie entre poésie, passion, rythme envoûtant. Le tarif est fixé à 5 €, donc pour vivre un spectacle incroyable. Et je vous le rappelle, c'est demain à 21h30 à Lavelanet. Voilà un petit moment qui va vous emmener en vacances du côté de l'Espagne et pour vivre une chouette soirée, j'en suis convaincue. Allez, dans un instant, on retrouve Marc. Hein, il revient sur les temps forts du réveil des Pyrénées ce matin. Je vous donne les horaires. Et oui, pour celles et ceux qui sont en vacances, c'est vrai, ça pique un peu, 6h, 10h le matin. Mais il était au rendez-vous et donc il va vous faire une petite session de rattrapage. Mais pour l'heure, c'est M. Pokora avec le titre « Cette année-là » sur Pyrénées FM.

Et ce matin, dans le réveil des Pyrénées, on a parlé météo avec pas mal d'orages prévus ces prochains jours sur nos montagnes. C'est aussi pour ça que lors du festival aux Angles, Festi Catalangle, la présence des barques catalanes jeudi et vendredi sont annulées. On en a parlé ce matin sur le lac de Matemal, mais il y a plein d'autres animations pour ce festival. Évidemment, tout au long de l'été, on a plein de bons plans pour vous. On a parlé dans l'agenda, bientôt le retour du grand critérium vélo du 15 août. C'est à Quillan, c'est la 81e édition avec les fans de vélo qui seront présents et aussi des pros qui seront là. Et c'est toujours un beau rendez-vous sport dans les rues de Quillan et sur la haute vallée de l'Aude en général. Vous nous écoutez sur le 107.5. On a parlé aussi, on est revenu sur l'UNESCO. Les forteresses royales du Languedoc ont été inscrites donc enfin dans Montségur depuis quelques jours, depuis le 26 juillet. Alors c'est vrai que le canal du Midi faisait déjà partie des sites du patrimoine mondial de l'UNESCO depuis 96, Carcassonne aussi depuis 97. Et bien désormais plusieurs sites dont Montségur et d'autres sites dans l'Aude. C'est vraiment un superbe endroit à faire découvrir au monde entier. Le château de Lastour également, de Perpertus, depuis Laurent de Kéribus, j'en passe et des meilleurs. Bref, c'était ce matin dans le réveil des Pyrénées, 6h-10h sur Pyrénées FM.

0: Take That, Back for Good, à l'instant sur Pyrénées FM, dans au cœur des Pyrénées. Ça aussi, beaucoup, beaucoup de nostalgie. Quand on écoute les Take That, ça nous ramène, mais vraiment, oh là là là là, dans les années, allez, 90, oui, c'est ça, hein, je dis pas de bêtises, où on écoutait les boys bands. Voilà, bah, écoutez, c'est autre chose maintenant, mais c'est bien aussi, moi j'aime bien tout ce qui se fait. Moi, j'aime assez tout ce qui se fait, en règle générale, je suis pas très difficile. Bon, 10h31, on voit qu'aujourd'hui, hein, par endroit, le temps s'est un petit peu rafraîchi ce matin, mais ça bouge un peu cet après-midi, ça va se réchauffer. Et alors, si votre ventilateur ne vous suffit plus, on a peut-être trouvé une solution pour vous. Je vous invite à vous rendre dans les sommets de Haute-Garonne avec les stations. Station de Luchon, Super Bannière, le Mourtis, qui joue vraiment la carte de la fraîcheur pour séduire les vacanciers cet été. À 1800 mètres d'altitude d'ailleurs, Luchon Super Bannière est facilement accessible en télécabine et propose de nombreuses activités. Oui, parce que souvent les gens associent la montagne, à l'hiver, au ski ou aux randonnées. Mais il n'y a pas que ça, non. Vous pouvez faire du VTT, du dévalcarte, des balades. Il y a plein d'animations pour les familles en plus. En fait, c'est une nouvelle façon, c'est une façon de montrer que la montagne a désormais de quoi séduire les visiteurs en toute saison. On est sur un tourisme 4 saisons et qui va bien au-delà des seuls sports d'hiver. Donc, si vous cherchez de la fraîcheur, les amis, c'est direction la montagne. Allez, nous, on se retrouve dans quelques minutes. Il y aura le zoom de René Girmain. On ira également sur nos routes pour faire un point sur la circulation. Et côté musique, c'est Vianney qui arrive avec le titre Dumbo sur Pyrénées FM.
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0: Merci de nous écouter de l'Atlantique à la Méditerranée à l'instant. Vianney avec le titre Bambo. Il est 10h41. Vous êtes dans Au cœur des Pyrénées sur Pyrénées FM. Je suis Valérie et je vous accompagne aujourd'hui jusqu'à 13h. Bon, imaginez un petit peu Céline Dion sans Céline Dion. Ça paraît quand même assez compliqué. Bah, c'est tout de même le défi complètement loufoque que vous propose aujourd'hui la compagnie Vraiment Super, c'est le nom de la compagnie, hein, qui est à Lavelanet avec le spectacle D'amour ou d'amitié. Ça, c'est un des titres de Céline Dion, vous l'aurez reconnu. En tout cas, c'est ce soir dès 20h30 dans le parc de l'Hôtel de Ville avec Alice et Camille. Alors là, qui vont enchaîner les perruques, les playbacks, l'humour, les plus grands tubes de la diva québécoise. Un spectacle qui, les amis, est gratuit. Donc ça peut vraiment faire une petite sortie en famille très très sympathique. On va manger une glace et puis clac, on va voir le spectacle D'amour ou d'amitié. C'est un spectacle qui est décalé, plein d'énergie et qui promet, on va le dire, une heure de rire, voire de fou rire. Et puis des chansons, bien sûr, que vous risquez de fredonner. Alors là, en rentrant à la maison, le soir avant de vous coucher et le lendemain matin au réveil. En tout cas, n'hésitez pas ce soir dès 20h30 dans le parc de l'Hôtel de Ville de Lavelanet, D'amour ou d'amitié. Ça va être chouette. Allez, là, on va retrouver René Germain pour le Zoom du mercredi. Et après, ce sera Abba avec le titre Money, Money, Money. Allez, René Germain, c'est à vous sur Pyrénées FM.
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2: Il y a exactement un an, les Corbières étaient en feu. C'était le plus gros incendie de l'été 2025. Un premier bouquin de photos édité par les pompiers de l'Aude est paru il y a quelques semaines. Il est toujours disponible dans les centres de secours. Voici un autre livre qui vient de sortir. Les chemins du feu retracent l'incendie et ses conséquences, ses ravages. C'était donc il y a un an. Cet ouvrage vise à récolter des fonds pour les sinistrés. François-Xavier et Idriss sont tous deux habitants de La Grasse. Ils ont photographié les ravages pour figer l'événement dans un livre de photos. Ils ont parcouru les 16 communes sinistrées. Ce livre participe donc à la reconstruction puisque les bénéfices seront reversés aux sinistrés. Les chemins du feu, signé Bigou Gilles Toureau, édité par Matin Corbière. Les pompiers sont très présents partout cet été. Il faut encore une fois les remercier. Si vous voulez en être, rejoignez les sapeurs-pompiers volontaires de l'Aude. Les sapeurs-pompiers de l'Aude recrutent. Du Limouxin aux Pyrénées-Audoises, en passant par la Haute-Vallée, ces hommes et ces femmes agissent chaque jour pour le bien de tous. Être sapeur-pompier volontaire, c'est choisir d'être là pour tous, quand il le faut. Poussez la porte de la caserne la plus proche de chez vous, ils vous attendent. Les deux mots les plus entendus cet été doivent être incendie et sécheresse. Face à la sécheresse, tout le monde cherche des cultures d'avenir peu gourmandes en eau. Nous avons déjà évoqué le pistachier, l'olivier, le caroubier, le kiwi ou encore les noisettes. Voici une autre piste, l'aloe vera, qui n'a besoin que d'une à deux grosses pluies par an. Sur 4 hectares au nord de Perpignan, Thomas Montès est passionné par cette plante. Il est l'un des rares producteurs français à transformer puis à commercialiser en direct la pulpe de l'aloe qui devient un produit cosmétique bio.
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0: Abba, Monet, Monet, Monet à 10h47 sur Pyrénées FM. Parlons à présent de cet élan de solidarité pour ceux qui traversent, vous savez, les épreuves des incendies en ce moment, hein, face à ces feux qui touchent actuellement le sud-ouest. Eh bien, la région Occitanie lance une opération exceptionnelle pour offrir quelques jours de répit aux familles sinistrées et aux sapeurs-pompiers mobilisés. Il y a jusqu'au 15 septembre des séjours gratuits qui sont proposés dans plusieurs centres de vacances de la région. Hébergement, restauration et accompagnement sont entièrement pris en charge grâce à une enveloppe de 40 000 euros afin d'accueillir les habitants des communes sinistrées et puis bien sûr les pompiers engagés ainsi que leurs proches. Donc c'est une très très chouette initiative qui, on l'espère, va apporter un petit peu de répit dans ces moments difficiles. Dans un instant, c'est une nouvelle heure qui va démarrer, mais avant cela, on ira sur nos routes pour faire un point sur la circulation. Et côté musique, c'est Native qui arrive avec le titre « Si la vie demande ça » sur Pyrénées FM.
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Et à présent, on fait un point sur vos conditions de circulation et on voit que l'été est là. Un petit peu plus de fluidité sur les axes. On parle d'abord de Limoux, hein, où on vous invite à lever le pied. Le radar fixe est toujours en place à la sortie de la ville en direction d'Alet-les-Bains. Du côté de la traversée de Quillan ainsi que celle de Couisa, aucun souci particulier, mais faites preuve, comme d'habitude, de vigilance. Si vous partez vers le Pas de la Casse, petit rappel, hein, après l'hôpital et Prélandor, il faut emprunter la Nationale 22. La route habituelle est toujours là en travaux. Enfin, prudence sur les chantiers du jour. Des réparations de glissières se poursuivent sur la Nationale 20 entre Dallou et Saint-Jean-de-Verges jusqu'à vendredi 17h. Et puis sur la N125 entre Barbazan et Luscan, des opérations de fauchage sont en cours. Pensez à ralentir à l'approche des équipes d'intervention. Excellente route avec Pyrénées FM. Regardez.

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2: La suite de nos programmes, mais avant cela, place à l'actualité nationale et internationale du jour avec vous, Nicolas Gomez.
3: Bonjour à tous. L'un des cofondateurs de la DZ Mafia interpellé, Mehdi Laribi, connu sous le nom de Tik, a été placé sous contrôle judiciaire en Algérie après son interpellation. Il était en fuite à l'étranger depuis plusieurs années. Son arrestation a eu lieu sur exécution d'un mandat d'arrêt français. Gérald Darmanin, ministre de la Justice, salue les autorités algériennes sur X et évoque une cible prioritaire de la justice française dans la lutte contre la drogue et la criminalité organisée. 8 départements en vigilance orange pour un risque de feu de forêt élevé. Cela concerne tout l'arc méditerranéen, des Pyrénées-Orientales au Var, mais aussi l'Eure et l'Essonne. Sur le front des incendies, justement dans la Drôme, la situation est stable ce matin dans le massif du Claps. Depuis lundi soir, 280 hectares ont brûlé, 450 soldats du feu, des canadairs et des hélicoptères sont mobilisés. Mais le vent doit se renforcer dans la journée, compliquant la tâche des pompiers. Dans le Var, 800 pompiers sont mobilisés dans le massif du Gros Bessillon. Notez que 402 interpellations en lien avec des feux ont été réalisées depuis le début de l'été, selon le ministre de l'Intérieur Laurent Nunez, dont 156 mineurs. En Ukraine, on compte 17 morts et 44 blessés dans la capitale. Cette nuit, la Russie a lancé 115 drones et 28 missiles à haute vitesse. L'Ukraine n'a pas pu abattre un seul missile selon l'armée de l'air ukrainienne. 230 000 mètres carrés ont été ravagés après des incendies dus à ces attaques russes. En cyclisme, 5e étape du Tour de France Femmes. Aujourd'hui, départ de Mâcon, direction Belleville-en-Beaujolais, après 140 km. Hier, c'est la Suissesse Marlène Rösser qui a remporté le contre-la-montre. Grosse déception, en revanche, pour Pauline Ferrand-Prévot. Elle a terminé avec près de 2 minutes de retard sur les favorites au général. Et puis, on l'a appris en fin de matinée, le chanteur Tristan, connu pour son titre Bonne Bonne Humeur ce matin, à la fin des années 80, est mort. De son vrai nom, Pascal de Quatremar, le clip de son tube avait été réalisé par Mathieu Kassovitz. Tristan a été emporté par un cancer fulgurant. Il avait 68 ans. Très bonne journée à tous.
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2: Merci à vous Nicolas Gomez pour le point sur l'actualité nationale et internationale. Et on poursuivra tout à l'heure côté actualité. Le prochain point ce sera à midi. Et oui, midi et midi 30. Bon, là, on va avoir dans cette prochaine heure plein de choses. Déjà, on aura Ethan qui nous donnera toutes ses petites infos pour l'agenda. Ça va être chouette. On ira aussi du côté de Périgueux. Bah oui, une fois n'est pas coutume, vous savez, des histoires insolites, il y en a un petit peu partout en France. Et là, c'est à Périgueux où je pense que les habitants de Périgueux ont vécu une nuit qu'ils ne sont pas prêts d'oublier. Je vous expliquerai tout ça dans un instant. J'ai trouvé ça assez cocasse, on va dire ça comme ça. Et puis, bien sûr, on va jouer tout à l'heure. Il y aura un top appel pour tenter de remporter 4 entrées au parc de jeux gonflables de Montbel. Vous êtes très nombreux à jouer cette semaine au top appel et on vous en remercie. Mais tout de suite, place à la musique et c'est Janet Jackson que l'on écoute avec Together Again sur Pyrénées FM. Belle matinée à vous et bel été.

0: Bel été à vous, il est 11h12, vous êtes sur Pyrénées FM, c'est Valérie, on est ensemble dans Au cœur des Pyrénées, à l'instant Indochine, les nouveaux soleils. Bon, vous le savez maintenant, j'aime bien vous donner des petites infos insolites, mais alors un petit peu partout en France, hein. Là on va partir du côté de Périgueux, parce que je peux vous dire que là-bas, les habitants ne sont pas prêts d'oublier leur dernière nuit. C'était la nuit de lundi à mardi, donc là, hier. Sachez que les cloches de l'église Saint-Georges se sont mises à sonner. Ah oui, non, mais elles n'ont pas sonné qu'une fois, non, sinon c'est pas drôle. Elles ont sonné sans interruption pendant près de 7 heures. En fait, en cause, c'était un dysfonctionnement probablement provoqué par les orages, dernièrement. En fait, les habitants ont été réveillés en sursaut. Certains habitants ont d'abord cru à un incendie, donc ça c'est un peu dramatique, ou une catastrophe. D'autres ont même plaisanté en cherchant une espèce de curé de garde, ce qu'il n'y avait pas. Bon, finalement, c'est une paroissienne qui a mis fin à ce concert improvisé en allant tout simplement débrancher le système électrique de l'église. Voilà, bon résultat, une nuit blanche pour tout un quartier, quelques habitants épuisés au petit matin, une histoire insolite qui fera sans doute encore sonner les conversations pendant encore quelques temps, je pense. Vous imaginez, 7 heures, les cloches qui sonnent quand on habite à côté. La nuit a dû être compliquée, je pense. Puis là, le week-end, ça va être chouette, hein. Ils vont pouvoir se reposer. Bon, en tout cas, nous, là tout de suite, c'est Ethan que l'on va retrouver pour l'agenda. Ça, c'est génial, hein. Je compte sur vous. On sort les agendas, papier, stylo, même sur les téléphones, vous notez tout. Il a plein de sorties très, très, très sympas à vous proposer. Bah, Ethan, écoutez, c'est à vous. Je vous laisse la place.
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2: Et direction Rivel avec la saison de musique en Carcob qui se poursuit ce dimanche 9 août à 17h à la chapelle Sainte-Cécile de Rivel. Le duo Pauline Chenet au piano et Marc Gérard Garcia au violon, celles interpréteront des œuvres de Prokofiev ou Shostakovich. Réservation sur Eloasso. Toutes les informations sont également disponibles sur le site musique-trait-d'union en trait-d'union-carcob.org. Direction Quillan tout de suite avec les amateurs de cyclisme qui ont rendez-vous le samedi 15 août à 16h30 pour le 81e Critérium cycliste international de Quillan. C'est le plus ancien Critérium de France. Au programme, 75 tours de circuit dans les rues de la ville avec 25 coureurs professionnels, 12 amateurs et plusieurs vedettes du Tour de France. L'entrée est gratuite. Et puis enfin, on termine avec Aston du 7 au 9 août. Aston célèbre sa fête locale vendredi. Ouverture des festivités à 18h, suivie à 22h du spectacle Chaud Devant. Samedi, concours de pétanque en doublette dès 15h, restauration emportée proposée par la maison La Cube. Et puis soirée DJ Black Knights. Dimanche, après la cérémonie commémorative du matin, place au taureau piscine à 17h avant la soirée dansante animée par Carte Blanche à partir de 22h.
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C'est l'été, vous êtes sur Pyrénées FM, vous écoutez Lost and New à 11h26 et vous savez quoi? Mais alors ça me donne une envie de faire un top appel là tout de suite. Ah bah oui, ça y est, moi je suis lancée, un petit top appel là tout de suite pour tenter de remporter vos 4 entrées pour le parc de jeux gonflables de Montbel au bord du magnifique lac de Montbel. Alors je vous rappelle que c'est vraiment le lieu idéal pour toute la famille. Il y a des structures gonflables géantes pour les enfants de 4 à 14 ans. Vous pouvez faire aussi, alors ça c'est autre chose, mais du canoë, du paddle. Et pour celles et ceux qui sont gourmands des gourmands, un peu comme moi, il y a la crêperie du lac qui est également ouverte pour vous régaler du matin au soir parce que c'est ouvert tous les jours de 11h à 21h en continu. Donc, on se fait ce petit top appel. À tout à l'heure, ça tombe bien. On a parlé de flamenco. Bah, d'ailleurs, le flamenco, c'est quoi? Vous avez vu mes questions, elles sont dures l'été. Le flamenco, c'est une danse ou un dessert? Le flamenco, c'est une danse ou un dessert? Vous composez tout de suite le 05 61 44 4x0 et ce sont 4 entrées pour le parc gonflable de jeux de Montbel que vous remporterez. En attendant, c'est Slimane avec le titre La recette que l'on écoute sur Pyrénées FM.

0: qui te parle. Slimane, la recette, 11h31. Avec ce top appel qui a été lancé juste avant, je vous ai posé une question. Le flamenco, est-ce que c'est une danse ou un dessert? Vous avez été nombreux à appeler, mais le plus rapide, ça a été Vincent. Bonjour Vincent.
1: Bonjour.
0: Bonjour Vincent, vous nous appelez d'où?
1: Alors, je vous appelle de la Roque-d'Olme.
0: Eh bien super, qu'est-ce que vous faites dans la vie Vincent?
1: Alors moi, je suis conseiller en assurance.
0: Génial, et là, en vacances ou pas encore?
1: En vacances avec les enfants.
0: Oh là là, bah dites donc, ça tombe bien ce top appel, j'ai l'impression.
1: Ah oui, tout à fait. Les petits-enfants sont impatients de savoir si on va gagner.
0: Bon, alors écoutez, on va mettre fin à ce suspense. Je vous repose la question. La question était, est-ce que le flamenco est une danse ou un dessert?
1: Allez, je dirais une danse.
0: Mais bravo! Écoutez, je vous applaudis. Bravo à vous, vous remportez 4 entrées pour ce parc de jeux gonflables de Montbel. Vous le connaissez?
1: Oui. Mes petites filles ont l'habitude d'y aller et on adore.
0: Ah oh là là, vous avez combien de filles?
1: J'ai une paire de jumelles.
0: Mais génial! Bon, elles vont pouvoir emmener deux copines alors?
1: Eh bien, j'ai des cousins aussi peut-être.
0: Ah! Mais très bonne idée. En tout cas, écoutez, félicitations. Je suis ravie pour vous. Vous restez encore un petit peu en ligne. Est-ce que vous voulez passer un petit message à quelqu'un peut-être?
1: Eh bien, un message à Mamie Nunu qui nous écoute peut-être au cabane.
0: Ah bon, on lui fait un gros bisou à Mamie Nunu. Et les deux petits bouts de chou, elles s'appellent comment?
2: Donna et Kayla.
0: Oh! Eh bien, de gros bisous, mesdemoiselles. Et puis, amusez-vous bien, hein.
1: Merci beaucoup.
0: Bon, je vous embrasse fort. Vous restez en ligne. Nous, on poursuit dans un instant sur Pyrénées FM. On aura l'emploi pour celles et ceux qui sont à la recherche d'un travail. Il y aura 2 offres à vous proposer. Et puis, côté musique, ce sera Diane Tell. Tout ça, c'est dans un instant et c'est sur Pyrénées FM.
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0: Vous êtes sur Pyrénées FM, 11h44, avec 47 Terres et le titre Superstar. Ça, vous savez quoi? C'est la chanson qui met de bonne humeur pour toute la journée, je trouve. Et sur Pyrénées FM, tous nos auditeurs,
1: eh ben vous êtes nos superstars.
0: Ah oui, ça c'est sûr. Bon, en tout cas, moi j'aime bien vous donner des petites idées sorties, des endroits un petit peu qui changent. Eh ben là, aujourd'hui, on est... Attendez. Non, on est le 5 août. Non, ce sera la semaine prochaine. Vous savez, moi je suis déjà en mode vacances. Non, non, la semaine prochaine, donc mercredi 12 août, je vais vous demander, mais alors, d'oublier les salles de spectacle. Mais vraiment, hein, cette fois, le décor, c'est un château médiéval et le plafond, un ciel étoilé. Ça va être incroyable. C'est le Castella de Bellepeche qui vous donne rendez-vous pour cette soirée hors du commun. Ça va commencer à 19h. Alors, à 19h, vous savez quoi? Il y aura un petit apéritif convivial et une petite auberge espagnole. Donc, vous venez avec un plat partagé, sucré, salé. Et puis ensuite, vous allez assister à l'observation de la fameuse éclipse solaire dont tout le monde parle. Vous allez lever les yeux vers les Perséides. C'est la célèbre pluie d'étoiles filantes de l'été. Donc là, les amis, commencez à chercher vos vœux. Moi, dès que je vois une étoile filante, il faut faire un vœu. Ça va vous porter un bonheur incroyable, j'en suis convaincue. Et surtout, surtout, vous ne regardez pas le ciel sans lunettes spécifiques. C'est très, très important. Donc, vous allez pouvoir assister à ce bel événement. C'est une belle occasion, ben voilà, de redécouvrir ce site qui est chargé de près de 1000 ans d'histoire, actuellement en cours de restauration, sous l'un des plus beaux plafonds qui soit, le ciel. Waouh ! Vous savez quoi ? Ça peut être même le petite demande en mariage aussi, pourquoi pas ? Je sais pas, moi je donne des idées comme ça. Allez, nous tout de suite, on va parler emploi et c'est avec Marc que ça se passe. Si vous êtes à la recherche d'un travail, deux offres proposées. Bah, écoutez, vous savez quoi ? C'est maintenant et c'est sur Pyrénées FM.
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3: 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Vous assurez les soins, le suivi des patients et travaillerez en lien avec l'équipe médicale, débutant ou expérimenté. Si vous avez le diplôme et l'envie d'aider les autres, ce poste est fait pour vous. Renseignements au 05 61 68 12 89. Autre opportunité, cette fois dans le bâtiment à Castelnaudary, une entreprise recherche un coffreur bancheur pour une mission de 6 mois. Au programme préparation des armatures, coulage du béton, décoffrage et contrôle des ouvrages. Une première expérience est demandée. Pour candidater, contactez là aussi le 05 61 68 12 89.
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1: Vous êtes pile à l'heure sur Pyrénées FM, il est midi.
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1: L'essentiel de l'actualité nationale et internationale, c'est sur Pyrénées FM. Avec vous, Léo Ardourel, bonjour.
2: Bonjour, bonjour à tous. Il est considéré comme l'un des fondateurs de la DZ Mafia. Mehdi Larribi a été interpellé fin juillet en Algérie et placé sous contrôle judiciaire. Il a été arrêté sur la base d'un mandat d'arrêt émis par les juges d'instruction marseillais chargés du dossier Octopus, des investigations qui avaient mené à un vaste coup de filet dans le sud de la France en mars dernier. Le garde des Sceaux Gérald Darmanin salue l'interpellation d'une cible prioritaire dans la lutte contre la drogue et la criminalité organisée. Six blessés dans une fusillade hier soir à Valence dans la Drôme, des tirs près d'un point de deal du quartier du Polygone. Les victimes sont âgées de 15 à 22 ans, parmi elles deux sont en urgence absolue. Les auteurs qui ont ouvert le feu avec un fusil d'assaut ont pris la fuite, ils sont toujours activement recherchés. Dans la Drôme, où deux sapeurs-pompiers ont été blessés hier en luttant contre l'incendie dans le massif du Claps près de Bellegarde-en-Diois. La nuit a été plutôt calme, la surface brûlée est restée inchangée, 280 hectares, mais les autorités redoutent l'inversion du vent à partir d'aujourd'hui. Dans le Var, la nuit a été calme, aussi sur le front de l'incendie du Gros Bessillon, une seule reprise dans le secteur de Corrence a été rapidement maîtrisée. Le préfet du Var invite les maires du département à annuler les feux d'artifice. Dans le reste de l'actualité, les bombardements s'intensifient en Ukraine, au moins 17 morts à la suite de nouvelles frappes russes sur Kiev et sa région. Le président ukrainien Volodymyr Zelensky réclame des munitions antibalistiques à ses alliés, des intercepteurs qui auraient pu, selon lui, sauver des vies. Le Guatemala en alerte maximale au lendemain de l'éruption du volcan Fuego, le plus actif d'Amérique centrale. 1700 personnes ont été contraintes d'évacuer les zones proches du cratère. Et puis en foot, une audience décisive pour les Girondins de Bordeaux. Leur recours devant le CNOSF est étudié à partir de 14h cet après-midi. Le club espère obtenir sa réintégration en National 1 après le rachat par Sparta Capital. Pendant ce temps, les présidents de 10 clubs de N1 montent au créneau. Ils dénoncent dans un communiqué les conséquences sportives d'un énième sauvetage du club bordelais. Voilà pour l'info. Excellent après-midi à tous.
1: Et c'était Léo Ardourel, Léo, que l'on retrouvera dans une demi-heure. Celle que l'on retrouve tout de suite, c'est Claire Viva Pro pour l'actu local du jour.
3: Bonjour à toutes et à tous. Le champ de Mayoc est devenu un lieu sous haute surveillance. Après la découverte des ossements de Delphine Jubilard, l'accès à la zone de fouille reste interdit et l'arrêté municipal a été prolongé jusqu'à la fin du mois. Une mesure prise pour éviter les attroupements et le tourisme macabre, alors que des curieux continuent de se rendre sur place. Le maire explique même devoir régulièrement remettre en place des barrières déplacées. Cette décision intervient avant de nouvelles investigations prévues dans le cadre de l'enquête et avant le procès en appel de Cédric Jubilard, reporté au premier semestre 2027. Deux ans après avoir perdu une grande partie de leur troupeau, des éleveurs ariégeois font face au retour de la fièvre catarrhale ovine. Au Prat d'Albis en Ariège, des agriculteurs surveillent leurs brebis touchées par la maladie qui provoque notamment fièvre, amaigrissement et lésions. En 2024, ils avaient perdu la moitié de leur mère et 75% des béliers. Cette fois, ils tentent de limiter les dégâts en protégeant les animaux contre les moucherons, vecteurs de la maladie. Mais les éleveurs dénoncent un manque d'anticipation et des vaccins difficiles à obtenir. Des poissons morts, une plainte et une enquête ouverte. La polémique enfle à Port-la-Nouvelle dans l'Aude, dans les anciens salins de Sainte-Lucie. Des pêcheurs ont alerté après une importante mortalité de poissons qu'ils attribuent notamment à l'arrêt d'une pompe hydraulique. La gendarmerie maritime enquête pour déterminer les causes du phénomène. De son côté, la réserve naturelle conteste l'ampleur des dégâts et évoque plutôt une combinaison de facteurs dont la canicule et la baisse du niveau d'oxygène dans l'eau. Les investigations devront établir les éventuelles responsabilités. Des vacances pour tous, même sans partir très loin, à Pau, dans le quartier 12 des Bois. On profite d'un été animé et grâce au dispositif quartier d'été, une cinquantaine d'habitants ont pu prendre la direction d'Osgore pour une journée au bord du lac. D'autres sorties sont prévues tout l'été, avec une soirée d'observation des étoiles au plateau du Bénou ou encore des ateliers cuisine. Financés dans le cadre de la politique de la ville, ce programme permet aux habitants de profiter d'activités et de moments de partage pendant les vacances, alors que de nombreux Français n'ont pas pu partir cet été. C'est un changement enfin majeur dans le rugby français. Thomas Ramos quittera le Stade toulousain à l'issue de la saison pour rejoindre le Racing 92. L'arrière international, figure des Rouges et Noirs et du 15 de France, a choisi de relever un nouveau défi après plusieurs années couronnées de succès à Toulouse. Le club toulousain a confirmé son départ tout en saluant l'engagement de ce joueur devenu l'un des symboles. D'ici son arrivée en région parisienne, Thomas Ramos assure vouloir tout donner pour sa dernière saison sous le maillot toulousain, malgré la déception de certains supporters. C'est la fin de cette édition. Merci de l'avoir suivi.
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1: Et aujourd'hui, le ciel restera variable sur l'ensemble de nos départements. Les éclaircies seront toutefois largement dominantes en plaine, plus particulièrement sur l'est de la chaîne pyrénéenne. Cet après-midi, surveillez l'évolution du ciel en montagne. Des averses sont attendues, parfois accompagnées de quelques coups de tonnerre de la Cerdagne au Conflent, en passant par l'Andorre, la Haute-Ariège, les Pyrénées centrales et jusqu'au Béarn. Côté température, il fera jusqu'à 36 degrés à Perpignan, 31 à Prades, 29 à Palau de Cerdagne, 26 à Chalon, 25 à Saint-Gaudens et 25 à Bayonne.
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1: Et nous entrons dans la dernière heure de ce programme. Je suis ravie d'être avec vous, c'est Valérie. On est ensemble jusqu'à 13h aujourd'hui pour Au cœur des Pyrénées. Dans cette émission, on parle d'actu, on parle d'infos, on parle de balades, bien sûr. Et nous retrouverons René Germa d'ailleurs dans quelques minutes pour l'actu d'Andorre. Mais on poursuit, allez, tout de suite, avec un titre que vous avez forcément fredonné. C'est Roméo et Juliette, les rois du monde sur Pyrénées FM.
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1: Ah oui, on se détend, on fait le plein de bons moments, de détente bien sûr, et puis de la famille, des amis, tout ça c'est important. Vraiment c'est important pendant l'été de retrouver toutes les personnes que l'on aime. Alors attention, hein, certains ont également besoin, vous savez, de prendre du temps pour soi, de s'isoler un peu, bah, c'est chouette aussi. Bon, en tout cas moi, j'avais envie de parler de cette belle récompense qui vient saluer le travail des équipes de l'Office de Tourisme de Foix, Ariège, Pyrénées, puisqu'il devient le premier office du tourisme du département à décrocher la prestigieuse marque d'État Destination d'Excellence avec un score tout de même de plus de 90%. En fait, c'est une distinction qui récompense la qualité de l'accueil, les services proposés aux visiteurs et bien sûr les engagements en faveur d'un tourisme plus responsable. Bon, en revanche, le début de saison a été un petit peu plus contrasté. Hein. L'office observe une baisse de fréquentation en juin, conséquence notamment des fortes chaleurs. Les visiteurs locaux sont davantage au rendez-vous, tandis que les recherches et préparations de séjour se font de plus en plus en ligne. Voilà, en tout cas, Cocorico, nous on est ravis de ces belles performances. On se retrouve dans un instant avec de la musique sur Pyrénées FM.
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0: Mais qu'est-ce qu'on l'aime ce titre, Regarde-moi, Boulevard Désert, à l'instant. Allez, nous allons poursuivre avec Claire Vie dans quelques minutes pour sa petite info du mercredi. On retrouvera notre journaliste Léo Ardourel pour l'actu nationale et internationale et René Girma pour l'actu d'Andorre. Et puis côté musique, Alain Bachung dans un instant sur Pyrénées FM.
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1: Direction les assises de Perpignan. L'affaire du petit Imran, 7 ans, va être jugée aux assises. Moins de 3 ans après la découverte du corps de l'enfant au domicile familial à Perpignan, le père a été renvoyé devant la cour d'assises pour meurtre et tentative de meurtre sur ses deux filles. L'enfant avait été retrouvé mort en septembre 2023, le corps recouvert de coups et en partie congelé, tandis que ses deux petites sœurs avaient aussi été blessées et hospitalisées. Le père, placé en détention provisoire, a reconnu les faits sans en expliquer les circonstances. Il a fait appel de la décision et demande notamment de nouvelles expertises psychiatriques. La mère et le frère du mis en cause, initialement poursuivis pour non-dénonciation de crime, ont eux bénéficié d'un non-lieu. Une disparition inquiétante, sinon, qui mobilise les enquêteurs, toujours dans les Pyrénées-Orientales. Une habitante de Béchasse, âgée de 56 ans, n'a plus donné signe de vie depuis le 5 juillet dernier. Un mois après sa disparition, sa voiture a été retrouvée, abandonnée sur un parking de Totavel, à une vingtaine de kilomètres de son domicile. Face au peu d'éléments dont disposent les enquêteurs, la gendarmerie des Pyrénées-Orientales lance aujourd'hui un appel à témoins. Et puis enfin, on parle sport. Après le Tour de France, les Pyrénées catalanes vont de nouveau être sous les projecteurs du cyclisme international. La Vuelta arrivera à Font-Romeu le 24 août prochain pour la troisième étape du Tour d'Espagne au terme d'un parcours de 166 km depuis Gruissant. Une arrivée en altitude qui doit permettre à la commune et à la Cerdagne de renforcer cette image de terre de vélo. Les élus et les acteurs locaux préparent déjà l'événement avec animation, concerts et mise en valeur des commerces. L'objectif, profiter de cette vitrine mondiale pour développer l'attractivité du territoire, et ce, en dehors de la simple saison hivernale. Restez à notre écoute ici, dans nos montagnes.

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1: Et c'est notre journaliste Léo Ardourel qui vient de nous rejoindre dans les studios de Pyrénées FM pour parler de l'actualité nationale et internationale. Rebonjour Léo.
2: Bonjour, bonjour à tous. Il est considéré comme l'un des fondateurs de la DZ Mafia. Mehdi Larribi a été interpellé fin juillet en Algérie et placé sous contrôle judiciaire. Il a été arrêté sur la base d'un mandat d'arrêt émis par les juges d'instruction marseillais chargés du dossier Octopus, des investigations qui avaient mené à un vaste coup de filet dans le sud de la France en mars dernier. Le garde des Sceaux Gérald Darmanin salue l'interpellation d'une cible

0: Dans le Var, la nuit a été calme. Aussi, sur le front de l'incendie du Gros Bessillon, une seule reprise dans le secteur de Corrence a été rapidement maîtrisée. Le préfet du Var invite les maires du département à annuler les feux d'artifice. Dans le reste de l'actualité, les bombardements s'intensifient en Ukraine. Au moins 17 morts à la suite de nouvelles frappes russes sur Kiev et sa région. Le président ukrainien Volodymyr Zelensky réclame des munitions antibalistiques à ses alliés, des intercepteurs qui auraient pu, selon lui, sauver des vies. Le Guatemala en alerte maximale au lendemain de l'éruption du volcan Fuego, le plus actif d'Amérique centrale. 1700 personnes ont été contraintes d'évacuer les zones proches du cratère. Et puis en foot, une audience décisive pour les Girondins de Bordeaux. Leur recours devant le CNOSF est étudié à partir de 14h cet après-midi. Le club espère obtenir sa réintégration en National 1 après le rachat par Sparta Capital. Pendant ce temps, les présidents de 10 clubs de N1 montent au créneau. Ils dénoncent dans un communiqué les conséquences sportives d'un énième sauvetage du club bordelais. Voilà pour l'info. Excellent après-midi à tous.
1: Et c'était donc Léo Ardourel pour un point sur l'actualité nationale et internationale. Allez, on continue avec René Girma et l'actu d'Andorre sur Pyrénées FM.
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3: Les périodes de canicule que nous connaissons alertent le ministère de l'Éducation de la Principauté. On va surveiller les températures intérieures dans les écoles. En collaboration avec la communauté éducative, le calendrier scolaire et les heures d'enseignement seront évalués pour s'adapter à l'augmentation et à l'intensification des vagues de chaleur. Il est vrai que jusqu'à aujourd'hui, aucune étude ne permet d'établir un lien direct entre la température des salles de classe et les performances des élèves. Le ministère de l'Éducation et des Universités reconnaît donc la nécessité d'un diagnostic global. Ce diagnostic va permettre de définir les priorités d'action. Il s'agira ensuite de déterminer les lieux les plus exposés thermiquement et d'évaluer pour chacun d'eux les mesures les plus appropriées. Voici la petite mauvaise nouvelle du jour pour la Principauté. Se soigner va coûter plus cher. On sait que le système des retraites doit être réformé. Il en va de même pour le système de santé qui coûte trop cher face aux cotisations qui sont perçues. Le secteur de santé envisage de suspendre le financement de 20% de ce que l'on appelle les interventions médicales privées. L'augmentation du coût des premières consultations a déjà été annoncée. Le CASS, la Sécurité sociale, a livré une feuille de route. Dans un premier temps, une analyse détaillée des dépenses liées à ces actes privés. Une proposition sera ensuite élaborée pour modifier la loi de la Sécurité sociale et rendre la réforme applicable.
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1: Toujours à l'écoute de Pyrénées FM, on est encore ensemble pour une demi-heure. Moi, c'est Valérie. Allez, sachez qu'on parlera de cassoulet dans une poignée de minutes. Oui, de cassoulet. Oui, on va célébrer le cassoulet. Ce sera le 21 août. Où? Pourquoi? Les raisons? Je vous dis ça dans un instant. Et puis nous irons également sur nos routes, nous balader. Avant cela, on écoute de la musique et c'est Dépêche Mode sur Pyrénées FM.
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1: Et très heureuse d'être avec vous, je suis Valérie, on est ensemble pour se balader à travers nos Pyrénées. Est-ce que le programme est pas chouette? Et là, en plus, ce qui est génial, c'est que vous, si vous êtes à la maison, vous voyagez sans bouger. En revanche, si vous êtes en voiture, prudence, hein, on s'arrête toutes les deux heures si vous faites de longs trajets. Bon, allez, on sort les agendas tout de suite. On va parler du cassoulet, le cassoulet qui va être mis à l'honneur à Castelnaudary. Ce sera le 21 août prochain pour la grande confrérie du cassoulet qui va célébrer son 291e chapitre dans le cadre de la 25e fête du cassoulet. Alors au programme, écoutez, il y aura une cérémonie d'intronisation. Oh, mais moi j'adore ça, ce sera au Théâtre des Trois Ponts. Ce sera suivi d'un grand repas de gala au gymnase Pierre de Coubertin dans une ambiance guinguette. Ça va être au top. Oh, je pense que vraiment, c'est l'occasion d'aller se régaler et de passer une super soirée. Ce sera évidemment tout ça dans la convivialité la plus grande. Et puis vous pourrez découvrir voilà, la célèbre tradition du cassoulet chaurien. Nous, on continue dans un instant sur Pyrénées FM, évidemment.
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0: Et à présent, on fait un point sur vos conditions de circulation et on voit que l'été est là. Un petit peu plus de fluidité sur les axes. On parle d'abord de Limoux, hein, où on vous invite à lever le pied. Le radar fixe est toujours en place à la sortie de la ville en direction d'Alet-les-Bains. Du côté de la traversée de Quillan ainsi que celle de Couisa, aucun souci particulier, mais faites preuve, comme d'habitude, de vigilance. Si vous partez vers le Pas de la Casse, petit rappel, hein, après l'hôpital et Prélandor, il faut emprunter la Nationale 22, la route habituelle. Elle est toujours là en travaux. Enfin, prudence sur les chantiers du jour. Des réparations de glissières se poursuivent sur la Nationale 20 entre Dalou et Saint-Jean-de-Verge jusqu'à vendredi 17h. Et puis sur la N125 entre Barbazan et Luscan, des opérations de fauchage sont en cours. Pensez à ralentir à l'approche des équipes d'intervention. Excellente route avec Pyrénées FM.
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Oh là là, la voix de Marc Lavoine pour se dire au revoir. J'étais ravie de passer ce moment avec vous. N'oubliez pas, 15h, 19h, c'est Ethan pour le Grand Bol d'Air. Vous allez jouer, vous balader, vous amuser. Nous rendez-vous demain, même endroit, même heure. À très vite, on se quitte en musique. Ciao, ciao.

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Il est 13h. 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
1: Bonjour à tous. L'un des chefs présumés de la DZ Mafia interpellé en Algérie, connu sous le nom de Tik, Mehdi Larribi, a été arrêté fin juillet et placé sous contrôle judiciaire. Ce franco-algérien est considéré comme l'un des fondateurs du groupe criminel marseillais qui gère le trafic de drogue dans de nombreuses villes en France. Le ministre de la Justice, Gérald Darmanin, salue l'interpellation d'une cible prioritaire de la justice française et remercie les autorités algériennes. Reste à savoir quel sort lui sera réservé alors que l'Algérie refuse habituellement d'extrader ses ressortissants. Les recherches se poursuivent. En Haute-Savoie, une randonneuse a été emportée hier par une coulée de boue à Sixt-Ferracheval dans la vallée du Giffre. Surprise par l'orage, la victime âgée d'une cinquantaine d'années était en vacances avec son compagnon dans ce secteur très prisé des randonneurs. Plus de 170 personnes ont dû être évacuées. La canicule perd du terrain en France. Seuls 10 départements sont maintenus en vigilance orange dans le sud-est. Parmi eux, la Drôme, où la nuit a été calme pour les pompiers dans le massif du Claps. La surface brûlée est restée inchangée, 280 hectares, mais les autorités redoutent l'inversion du vent prévu aujourd'hui. Dans le Var, la nuit a été calme, aussi sur le front de l'incendie du Gros Bessillon. Une seule reprise dans le secteur de Corrence a été rapidement maîtrisée. Dans l'Aude, les habitants se souviennent, c'était il y a un an jour pour jour, le méga-feu se déclenchait dans les Corbières. L'incendie a traversé 16 communes, ravagé 17 000 hectares et causé la mort d'une personne. Il a fallu presque un mois pour l'éteindre. Plus de 2000 pompiers ont été mobilisés au plus fort du dispositif. L'étage d'une fusée de SpaceX doit s'écraser sur la Lune. Aujourd'hui, un événement scruté de près par les scientifiques afin de mesurer les risques induits par les débris spatiaux. La NASA assure qu'il n'y a aucun danger pour la Terre. Et puis la cinquième étape du Tour de France Femmes, 140 km au programme entre Mâcon et Belleville-en-Beaujolais. Le maillot jaune est sur les épaules de la Suissesse Marlène Reusser. Très bonne journée à tous.
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0: Jeanne, tu restes là sur Pyrénées FM.
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0: Ouais, et avec un accident que vous nous signalez au standard 0561 44 4x0 sur la route nationale 20. Après Tarascon sur Ariège en direction d'Ornolat-Cussat-les-Bains, nous sommes là sur la route nationale 20. Donc, sur la route d'Andorre, attention, ça coince dans les deux sens de circulation. Du monde également, sur l'autoroute A9 entre France et Espagne, au Boulou. Et plus de 5 km de difficulté. Attention, en arrivant ici, la 9, où vous êtes avec nous sur le 92.4. Vous avez des infos routes, n'hésitez pas. 05 61 44 4x0. Pour la suite, 30 minutes de musique sans interruption. J'ai pour vous Gavin James ou encore Sting sur Pyrénées FM.
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0: Et ce matin, dans le réveil des Pyrénées, on a parlé météo avec pas mal d'orages prévus ces prochains jours sur nos montagnes. C'est aussi pour ça que lors du festival aux Angles, Festi Catalangle, la présence des barques catalanes jeudi et vendredi sont annulées. On en a parlé ce matin sur le lac de Matemal, mais il y a plein d'autres animations pour ce festival. Évidemment, tout au long de l'été, on a plein de bons plans pour vous. On a parlé dans l'agenda, bientôt le retour du grand critérium vélo du 15 août. C'est à Quillan, c'est la 81e édition avec les fans de vélo qui seront présents et aussi des pros qui seront là. Et c'est toujours un beau rendez-vous sport dans les rues de Quillan et sur la haute vallée de l'Aude en général. 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On a parlé aussi, on est revenu sur l'UNESCO. Les forteresses royales du Languedoc ont été inscrites donc enfin dans Montségur depuis quelques jours, depuis le 26 juillet. Alors c'est vrai que le canal du Midi faisait déjà partie des sites du patrimoine mondial de l'UNESCO depuis 96, Carcassonne aussi depuis 97. Et bien désormais plusieurs sites dont Montségur et d'autres sites dans l'Aude. C'est vraiment un superbe endroit à faire découvrir au monde entier. Le château de Lastour également, de Perpertus, depuis Laurent de Quiribus, j'en passe et des meilleurs. Bref, c'était ce matin dans le réveil des Pyrénées. 6h-10h sur Pyrénées FM.
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0: Et aujourd'hui, le ciel restera variable sur l'ensemble de nos départements. Les éclaircies seront toutefois largement dominantes en plaine, plus particulièrement sur l'est de la chaîne pyrénéenne. Cet après-midi, surveillez l'évolution du ciel en montagne. Des averses sont attendues, parfois accompagnées de quelques coups de tonnerre de la Cerdagne au Conflent, en passant par l'Andorre, la Haute-Ariège, les Pyrénées centrales et jusqu'au Béarn. Côté température, il fera jusqu'à 36 degrés à Perpignan, 31 à Prades, 29 à Palau de Cerdagne, 26 à Chalabre, 25 à Saint-Gaudens et 25 à Bayonne.
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1: 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Il est 14h. 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
1: Bonjour à tous, Jean Humbert bientôt présenté à un juge d'instruction en vue de sa mise en examen. Le chef cuisinier est accusé de violence conjugale par trois de ses ex-compagnes. Le gagnant de l'émission Top Chef avait été placé en garde à vue lundi dans le cadre d'une enquête ouverte par le parquet de Paris en avril dernier pour violence par conjoint ou concubin, des accusations qu'il a toujours niées. Gérald Darmanin salue l'interpellation d'une cible prioritaire dans la lutte contre la drogue et la criminalité organisée. Réaction du garde des Sceaux après l'arrestation de Mehdi Laribi en Algérie. Considéré comme l'un des fondateurs de la DZ Mafia, il a été interpellé fin juillet sur la base d'un mandat d'arrêt émis par les juges d'instruction marseillais chargés du dossier Octopus, des investigations qui avaient mené à un vaste coup de filet dans le sud de la France en mars dernier. La nuit a été calme, selon les pompiers, que ce soit dans la Drôme ou dans le Var. La lutte contre les flammes se poursuit, notamment dans le massif du Gros-Bessillon. 800 pompiers sont toujours mobilisés sur place. La préfecture du Var appelle les maires du département à annuler les feux d'artifice. Ursula von der Leyen dénonce les atrocités russes après l'attaque meurtrière sur Kiev. Au moins 17 personnes sont mortes la nuit dernière suite à des frappes sur la capitale ukrainienne et ses environs. L'Ukraine n'a pas pu abattre un seul missile russe. Des intercepteurs de missiles balistiques auraient pu sauver des vies, estime Volodymyr Zelensky, le président ukrainien qui exhorte de nouveau ses alliés à l'aider à renforcer sa défense anti-aérienne. Le détroit d'Ormuz ouvrira très bientôt où l'Iran sera frappé très fort. Donald Trump menace de nouveau Téhéran. Le président américain assure qu'un accord pourrait être conclu d'ici demain. Hier, le secrétaire d'État Marco Rubio faisait état de progrès dans les négociations. Et puis un mot de foot, retour sur les terrains pour les joueurs du PSG. Les Parisiens disputent ce soir leur premier match amical de l'été contre les Espagnols de Majorque. À une semaine de la première rencontre officielle, la Supercoupe d'Europe, le 12 août face à Aston Villa. Très bon après-midi à tous.
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1: Et direction Rivel avec la saison de musique en Kerkob qui se poursuit ce dimanche 9 août à 17h à la chapelle Sainte-Cécile de Rivel. Le duo Pauline Chenet au piano et Marc Gérard Garcia au violon, celles interpréteront des œuvres de Prokofiev ou Shostakovich. Réservation sur Eloasso. Toutes les informations sont également disponibles sur le site musique-trait-d'union en trait-d'union-kerkob.org. Direction Quillan tout de suite avec les amateurs de cyclisme qui ont rendez-vous le samedi 15 août à 16h30 pour le 81e Critérium cycliste international de Quillan. C'est le plus ancien Critérium de France. Au programme, 75 tours de circuit dans les rues de la ville avec 25 coureurs professionnels, 12 amateurs et plusieurs vedettes du Tour de France. L'entrée est gratuite. Et puis enfin, on termine avec Aston du 7 au 9 août. Aston célèbre sa fête locale vendredi. Ouverture des festivités à 18h, suivie à 22h du spectacle Chaud Devant. Samedi, concours de pétanque en doublette dès 15h, restauration emportée proposée par la maison La Cube. Et puis soirée DJ Black Knights. Dimanche, après la cérémonie commémorative du matin, place au taureau piscine à 17h avant la soirée dansante animée par Carte Blanche à partir de 22h.
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1: 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Si vous avez le diplôme et l'envie d'aider les autres, ce poste est fait pour vous. Renseignements au 05 61 68 12 89. Autre opportunité, cette fois dans le bâtiment à Castelnaudary, une entreprise recherche un coffreur-bancheur pour une mission de 6 mois. Au programme préparation des armatures, coulage du béton, décoffrage et contrôle des ouvrages. Une première expérience est demandée. Pour candidater, contactez là aussi le 05 61 68 12 89.
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1: Pyrénées FM, il est 15h.
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0: Et l'information sur Pyrénées FM, c'est avec Léo Ardourel. Bonjour.
1: Bonjour à tous. Les streamers Naruto et Safin condamnés à de la prison avec sursis. Le tribunal de Nice a rendu sa décision un an après la mort en direct de Raphaël Graven alias Jean Pormanov. Une affaire qui avait secoué la France à l'été 2025. Les deux hommes étaient jugés pour des violences et des humiliations en ligne lors de live entre 2023 et 2025 sur les plateformes Twitch puis Kick. Ils écopent également de 6 mois de bannissement numérique. 6 blessés dans une fusillade hier soir à Valence dans la Drôme, des tirs près d'un point de deal du quartier du Polygone. Les victimes sont âgées de 15 à 22 ans, parmi elles 2 sont en urgence absolue. Les auteurs sont toujours activement recherchés. Un plan pour ne laisser aucun agriculteur seul face à la canicule, la sécheresse et les incendies. Le gouvernement annonce de nouvelles mesures en faveur du monde agricole. Il prévoit notamment des aides de trésorerie, des prises en charge de cotisations sociales ou encore des aides destinées à faciliter la remise en production des exploitations les plus durement touchées. La canicule qui perd du terrain en France, 10 départements sont maintenus en vigilance orange dans le sud-est. Parmi eux, la Drôme où la nuit a été calme pour les pompiers dans le massif du Claps. Une nuit calme également dans le Var où 800 pompiers sont toujours mobilisés pour venir à bout de l'incendie du Gros Bessillon. Un feu contenu mais toujours pas fixé. Dans l'actualité également, nous ne céderons ni à la lassitude ni à l'intimidation. Emmanuel Macron dénonce les nouvelles frappes russes sur Kiev qui ont fait 17 morts la nuit dernière. Le chef de l'État qualifie d'inacceptable la politique de terreur menée par Moscou. Il assure que l'Union européenne et ses partenaires continueront d'accroître la pression sur la Russie, notamment par de nouvelles sanctions, tout en renforçant le soutien militaire à l'Ukraine. Et puis on apprend cet après-midi la mort de l'écrivain Didier Decoing, prix Goncourt, en 1977. Pour son roman « John l'Enfer », il avait présidé l'Académie entre 2020 et 2024. Didier Decoing était âgé de 81 ans. Très bon après-midi à tous.
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0: Bonjour à tous, bienvenue, connectés ensemble jusqu'à 19h. J'espère que vous passez une agréable journée en notre compagnie Pyrénées FM, musique, actu, info, les bons plans. Dans les prochaines minutes, nous allons partir du côté de Quillan, nous allons partir aussi du côté de Limoux, et puis nous allons aller dans la vallée du Vic-de-Sceaux, c'est pour les bons plans pour cette nouvelle heure. Et puis un petit point trafic là sur l'A61, en direction de Toulouse, un bouchon de 3 km ralentit la circulation entre Cognac-Corbière et Foncouverte dans l'Aude. La circulation est réduite sur cet axe, prévoyez quelques minutes supplémentaires. Vous nous tenez au courant bien sûr de l'info en temps réel, 05 61 44, 4x0. La musique pour vous accompagner, celle de Sia, Marc Lavoine, Patrick Fiori. Juste avant, voici Imagine Dragons sur Pyrénées FM. Très bel été, c'est le Grand Bol d'Air.

0: Pour vous accompagner sur les routes de l'Aude, de l'Ariège et des Pyrénées-Orientales avec Pyrénées FM, la suite de la musique avec Jennifer et Francis Cabrel.
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0: Le Grand Bol d'Air avec les bons plans et direction la vallée du Vic de Sceaux avec le festival Blues Insem qui revient pour une 26e édition jusqu'au 8 août. Place aujourd'hui à Salex avec Tiger Rose. Demain, ce sera à Ozat, à la maison de Lauriergeoise avec Sébastopol. Et puis le 7 août à Sem dans l'église, ce sera de Mojo Guardians. Et le 8 août à Vic de Sceaux. Sous l'aile du marché, monteront sur scène Kevin Doublé Quartet, Mr. Chang and the French Blues Explosion, Coco Jean et The Tonics. Vous avez les passes pour les deux soirées, les 7 et 8 août, proposées à 30 euros. Petite restauration, bière artisanale sur place, réservation directement sur Hello Asso en tapant les mots-clés Blues in Sem. Le retour de la musique avec Jennifer, Francis Cabrel et l'info en Cerdagne. Très bel après-midi.
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1: L'après-midi ensemble, le grand bol d'air jusqu'à 19h. Nous sommes en direct. Dans un instant, le retour de la musique avec Rema, Calm Down. Et puis bien sûr, l'actualité en région avec nos correspondants aussi, un petit peu partout dans le sud-ouest. Et tout de suite, direction la Cerdagne. Le clin d'œil en Cerdagne maintenant sur Pyrénées FM.
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3: Direction les assises de Perpignan, l'affaire du petit Imran, 7 ans, va être jugée aux assises. Moins de 3 ans après la découverte du corps de l'enfant au domicile familial à Perpignan, le père a été renvoyé devant la cour d'assises pour meurtre et tentative de meurtre sur ses deux filles. L'enfant avait été retrouvé mort en septembre 2023, le corps recouvert de coups et en partie congelé, tandis que ses deux petites sœurs avaient aussi été blessé et hospitalisé. Le père, placé en détention provisoire, a reconnu les faits sans en expliquer les circonstances. Il a fait appel de la décision et demande notamment de nouvelles expertises psychiatriques. La mère et le frère du mis en cause, initialement poursuivis pour non-dénonciation de crime, ont eux bénéficié d'un non-lieu. Une disparition inquiétante, sinon qui mobilise les enquêteurs, toujours dans les Pyrénées-Orientales. Une habitante de Béchas, âgée de 56 ans, n'a plus donné signe de vie depuis le 5 juillet dernier. Un mois après sa disparition, sa voiture a été retrouvée, abandonnée sur un parking de Totavel, à une vingtaine de kilomètres de son domicile. Face au peu d'éléments dont disposent les enquêteurs, la gendarmerie des Pyrénées-Orientales lance aujourd'hui un appel à témoins. Et puis enfin, par le sport, après le Tour de France, les Pyrénées catalanes vont de nouveau être sous les projecteurs du cyclisme international. La Vuelta arrivera à Font-Romeu le 24 août prochain pour la troisième étape du Tour d'Espagne au terme d'un parcours de 166 km depuis Gruissant. Une arrivée en altitude qui doit permettre à la commune et à la Cerdagne de renforcer cette image de terre de vélo. Les élus et les acteurs locaux préparent déjà l'événement avec animation, concerts et mise en valeur des commerces. L'objectif, profiter de cette vitrine mondiale pour développer l'attractivité du territoire, et ce, en dehors de la simple saison hivernale. Restez à notre écoute ici, dans nos montagnes.
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1: Et un point rouge sur la 9 en direction de Perpignan, un bouchon de 4 km ralentit la circulation entre Montréas, La Cilia et le Boulou. Si vous revenez d'Espagne, prévoyez un temps de trajet allongé. Le retour de la musique tout de suite, voici Rema.

0: 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Également le 15 août, direction Quillan avec la 81e édition du Critérium Cycliste International, le plus ancien de France. À partir de 4h30, 25 coureurs professionnels, parmi lesquels des vedettes du Tour de France, 12 amateurs, s'affronteront sur un circuit de 75 tours dans les rues de la ville. L'entrée est gratuite, donc c'est à Quillan, 15 août à 16h30, pour ne pas rater ce rendez-vous. Le retour de la musique avec Escobar, les L5 et Gérald Palmas ici sur Pyrénées FM. Très belle été.
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0: Escobar à l'instant pour vous accompagner sur les routes.
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0: Jusqu'à 19h, le grand bol d'air. Soyez prudents. Si vous allez au pas de la case, ça bouchonne à partir du niveau du giratoire du pas de la case, une circulation en accordéon en ce moment, branché avec Pyrénées FM pour vous accompagner les bons plans avec les Summer Games les 17, 18 et 19 août qui s'installent à Le Cat avec un village entièrement gratuit dédié aux jeux et aux jouets de 17h jusqu'à minuit. Petits et grands pourront profiter de plus de 100 jeux en libre accès. Animation XXL, défis en famille, espace immersif autour de la Pâte Patrouille, les films Mission Dino, Diddle, Tamagotchi aussi, de nombreux jeux d'ambiance pour les plus grands. Une sortie familiale à faire du 17 au 19 août du côté donc de Le Cat. Merci d'avoir choisi Pyrénées FM et puis à partir de 16h elle arrive bien sûr. Voilà.
2: Bonjour, je suis ravie d'être avec vous aujourd'hui.
0: Mais nous aussi comme tous les jours, les mystères de Pyrénées à partir de 16h, de 16h à 17h pour gagner vos cadeaux, vos entrées au parc jeux gonflables de Montbel ou Sayagouze. Vos entrées par 4, bien évidemment, pour découvrir un nouveau lieu aujourd'hui. 3 indices pour découvrir ce lieu à partir de 16h. On va jouer ensemble la musique pour vous accompagner sur les routes. D'ailleurs, des difficultés sur votre parcours, eh bien, vous nous appelez 05 61 44 4x0. L'infotrafic également en temps réel pour ce 5 août. Très bel après-midi. La musique, Mylène Farmer et Héloïse.
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0: Et l'information sur Pyrénées FM, c'est avec Léo Ardourel. Bonjour.
1: Bonjour à tous. 18 et 24 mois de prison avec sursis pour Naruto et Safin. Les deux streamers écopent également de 6 mois de bannissement numérique. Décision rendue cet après-midi par le tribunal de Nice un an après la mort en direct de Jean Pormanov. Le procès qui s'est tenu début juillet ne concernait pas directement son décès. Les deux streamers étaient jugés pour des violences et des humiliations infligées en ligne au cours de milliers d'heures de live sur les plateformes Twitch puis Kick. L'un des chefs présumés de la DZ Mafia interpellé en Algérie, connu sous le surnom de Tik, Mehdi Larribi, a été arrêté fin juillet, placé sous contrôle judiciaire. Le ministre de la Justice, Gérald Darmanin, salue l'interpellation d'une cible prioritaire de la justice française et remercie les autorités algériennes. Reste à savoir quel sort lui sera réservé alors que l'Algérie refuse habituellement d'extrader ses ressortissants. Les recherches se poursuivent en Haute-Savoie. Une randonneuse a été emportée par une coulée de boue hier à Sixt-Ferracheval dans la vallée du Gifre. Surprise par l'orage, la victime âgée d'une cinquantaine d'années était en vacances avec son compagnon dans ce secteur très prisé des randonneurs. Plus de 170 personnes ont dû être évacuées. Dans l'actualité également, cet incident à l'aéroport de Leipzig. Le trafic a été interrompu hier soir pendant près de 2 heures après la découverte d'un drone. On apprend que ce drone était équipé d'un engin explosif. Situé à l'est de l'Allemagne, cet aéroport joue un rôle central dans le transport de biens militaires, notamment ceux de l'armée allemande et des alliés de l'OTAN. Le trafic a repris ce matin, mais resté perturbé. Le détroit d'Ormuz ouvrira très bientôt où l'Iran sera frappé très fort. Donald Trump menace de nouveau Téhéran. Le président américain se dit optimiste en vue d'un accord. Il pourrait selon lui être conclu d'ici demain. Et puis retour à la compétition repoussée pour Teddy Riner, attendu pour le Grand Prix de Lima dans 10 jours. Le quintuple champion olympique déclare forfait à la suite d'une blessure à l'entraînement. Le judoka de 37 ans n'a plus disputé de compétition individuelle depuis les JO de Paris. Très bonne fin d'après-midi à tous.
0: Pyrénées FM. 16h passées de 3 minutes, bienvenue.
2: Bonjour.
0: Bonjour,
2: j'espère que vous allez découvrir mon secret.
0: J'espère aussi à la clé vos entrées. Pyrénées FM vous offre votre sortie en famille. Vous allez pouvoir gagner vos entrées pour 4 personnes au parc de jeux gonflables de Montbel au bord du lac. Et puis direction aussi le Circus Park, ça c'est à Sayagouz. Grâce au mystère de Pyrénées, c'est très très simple. 3 indices pour découvrir un lieu comme tous les jours entre 16h et 17h. Alors aujourd'hui, je vous emmène dans un lieu où le voyage commence sous terre. 05 61 44 4x0 déjà. Eh bien, vous pouvez déjà m'appeler, on sait jamais, hein, si vous avez déjà une idée, allez-y. J'imagine pas, mais bon, je vais quand même vous donner l'indice en entier. Pour me découvrir, il faut monter à bord d'une embarcation. Pourtant, je ne suis ni un lac, ni un fleuve. 05 61 44 4x0, on joue ensemble. Vous êtes bloqué, par exemple, au giratoire du Pas de la Case. Eh bien voilà, vous m'appelez et c'est vos entrées pour 4 personnes, où que vous soyez, dans l'Aude, dans l'Ariège et dans les Pyrénées-Orientales. Je vous souhaite bonne chance. L'après-midi en musique, bien sûr avec Pyrénées FM pour vous accompagner. Les bons plans, l'actu en temps réel avec nos correspondants en région. La musique avec Zaz et Dermot Kennedy. Voici Funeral. Juste après Indochine, voici nos célébrations sur Pyrénées FM.

Dermot Kennedy à l'instant sur Pyrénées FM pour vous accompagner en Andorre, en Ariège, dans l'Aude, dans les Pyrénées Orientales. Vous pouvez continuer d'appeler pour faire vos propositions. 05 61 44 4x0, nouvel indice à découvrir juste après Zaz. Très bel été avec Pyrénées FM.

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1: Et je vous rappelle qui je suis, Ethan, pour vous accompagner jusqu'à 19h.
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1: Je remplace vos animateurs préférés qui prennent des vacances, qui reviennent en pleine forme à la rentrée, bien sûr. Mais les jeux ne bougent pas ici sur Pyrène FM. Les mystères de Pyrène, 3 indices pour découvrir un lieu. 05 61 44 4x0. Je vous rappelle le premier indice que je vous ai dévoilé il y a quelques minutes. Pour me découvrir, il faut monter à bord d'une embarcation. Pourtant, je ne suis ni un lac, ni un fleuve. Vous avez peut-être du mal à trouver. Eh bien, c'est parti pour le deuxième indice. Allez, hop. Super sympa, Pyrène, qui me donne 3 indices. C'est trop généreux. Deuxième indice, je serpente à une soixantaine de mètres sous la surface. Depuis plus d'un siècle, les visiteurs viennent admirer mes galeries creusées par l'eau. Ça vous aide? Eh bien, allez-y, 05 61 44 4x0 à la clé. Vos entrées pour le parc jeu gonflable de Montbel, mais aussi le Circus Park. Ça, c'est à Sayagouze. Vous choisissez l'un ou l'autre. Vos entrées pour 4 personnes pour profiter de l'été en famille grâce à Pyrénées FM. J'attends vos propositions. Le retour de la musique avec David Bowie et Delight Grooves in Heart sur Pyrénées FM. Bel été.
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1: Très bel après-midi à l'écoute de Pyrénées FM, un classique traversé des générations en 1990, Delight qui mélange funk, dance et groove, maintenant Groove is in the Heart.

0: très bel été sur les routes de l'Aude, de l'Ariège et de l'Andorre avec David Bowie à l'instant sur Pyrénées FM.
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0: Jusqu'à 19h, le Grand Bol d'Air, l'actu, la musique bien sûr, les mystères de Pyrénées qui reviennent avec vos bons plans que vous nous envoyez directement sur le site de la radio. PyrénéesFM.com dans la rubrique Contact. Et on parle des 5 et 6 septembre avec le château de Cazalère. C'est à Domazan-sur-Arize qui accueille les journées au château. Un rendez-vous placé sous le signe de l'art de vivre de 11h à 2h du matin. Vous allez profiter d'un brunch gourmand, d'animation autour de la piscine, DJ set, spectacle de danse aérienne et de feu, un défilé de mode, Sunset Session, avant de terminer la soirée dans les caves du château transformées en nightclub pour l'occasion. Plusieurs formules sont proposées avec accès aux piscines, aux spectacles et aux espaces privatifs. Selon les billets, les réservations s'effectuent sur Eventbrite. Vous tapez les mots-clés. Château de Cazalère, c'est à Domazan-sur-Arize. Ce sont les 5 et 6 septembre. Et si on faisait la fête avec Pyrène là pour cet après-midi, eh bien c'est parti.
2: Bonjour. J'ai hâte de jouer avec vous.
0: Moi j'ai hâte de voir Pyrène sur le dance floor. En attendant ici, Pyrène vous donne 3 indices pour découvrir un nouveau lieu. Grâce à ces indices, donc vous découvrez ce lieu et à la clé vous allez pouvoir gagner vos entrées parc jeux gonflables de Montbel, 4 personnes également, le Circus Park. C'est à Sayagouz, 05 61 44 4x0. Je vous rappelle les indices pour aujourd'hui. Pour me découvrir, il faut monter à bord d'une embarcation. Pourtant, je ne suis ni un lac ni un fleuve. Deuxième indice, je serpente à une soixantaine de mètres sous la surface. Depuis plus d'un siècle, les visiteurs viennent admirer mes galeries creusées par l'eau. Et le troisième indice que je vous dévoile tout de suite sur Pyrénées FM. Ce sera le dernier indice d'ailleurs. Je me situe près de Foix, je suis la plus longue rivière souterraine navigable d'Europe, ouverte au public et ma visite se fait entièrement en barque, au cœur d'un réseau souterrain spectaculaire. Si ça vous donne l'eau à la bouche, je vais vous dévoiler cet indice, ce lieu, grâce à ces indices dans quelques minutes ici sur Pyrénées FM. Allez, continuez d'appeler 05 61 44 4x0. Ethan, en votre compagnie jusqu'à 19h, le Grand Bol d'Air pendant cet été avant le retour de vos animateurs et animatrices préférés ici sur Pyrénées FM. Je me fais une joie de vous accompagner avec Queen, Big Flo et Oli et Amé Bent avec Ma Philosophie. Très bel après-midi.
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0: Belle route avec Pyrénées FM en Andorre, dans l'Ariège, dans l'Aude, les Pyrénées Orientales. Bien sûr, nous sommes tous ensemble dans le Sud-Ouest avec une info trafic. Attention, si vous êtes sur la RN20 qui est perturbée à hauteur de Saint-Jean-de-Verge en direction de Pamiers, un ralentissement d'environ 1,5 km est en cours après un accident. Un véhicule est également immobilisé dans le secteur, donc soyez prudents. 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
0: Pyrénées très sympa aujourd'hui, j'ai l'impression que c'était assez facile. Trois indices pour découvrir un lieu chaque jour entre 16h et 17h. Je vous rappelle les indices: pour me découvrir, il faut monter à bord d'une embarcation. Pourtant, je ne suis ni un lac ni un fleuve. Deuxième indice: je serpente à une soixantaine de mètres sous la surface depuis plus d'un siècle. Les visiteurs viennent admirer mes galeries creusées par l'eau. Et le troisième indice: je me situe près de Foix. Je suis la plus longue rivière souterraine navigable d'Europe, ouverte au public. Et ma visite se fait entièrement en barque au cœur d'un réseau souterrain spectaculaire. Est-ce que c'est vrai? Est-ce que c'est spectaculaire? Jean-Michel, bienvenue sur Pyrénées FM.
2: Oui, bonjour.
0: Vous allez bien?
2: Oui, ça va, oui.
0: Bon, super, après-midi. Alors, quel est le programme de l'après-midi?
2: Alors là, je suis à la pisciculture, hein, chez un ami, en train de boire à la pisciculture, la guinguette au lac à Tarascon.
0: Et bah,
2: en train de boire une bière, hein, au bord de la rivière. Voilà.
0: Avec modération, bien sûr. Merci Jean-Michel. Donc vous écoutez Pyrénées FM tous ensemble. C'est vous qui avez trouvé. Alors déjà, je veux savoir votre proposition, Jean-Michel.
2: Alors moi, je dis la rivière souterraine de la Bouche.
3: Bravo, et voilà. Vous avez percé mon mystère.
0: Bravo Jean-Michel.
2: Super.
0: Vous gagnez 4 places pour le parc de Montbel, jeu gonflable pour cet été. Vous allez pouvoir en profiter, vous allez faire plaisir autour de vous. Et puis j'imagine que cet après-midi autour de vous, il y a une chaude ambiance. Donc du coup.
2: Oui, ça va, il pleut pas, c'est le principal.
0: Il pleut pas, bien sûr. Et alors c'est pour ça, il faut bien sûr s'hydrater. N'oubliez pas de vous hydrater, Jean-Michel, c'est super important.
2: C'est ça.
0: Bon, vos amis, un petit coucou à tous les amis autour de vous. Une petite dédicace, bien sûr, sur l'antenne de Pyrénées FM.
2: Ben, je fais une grosse dédicace à mon épouse que j'adore, à Fida, à mon ami Christian, à mon fils Axel et à tous les éditeurs de Pyrénées FM.
0: Et ben, merci beaucoup Jean-Michel pour votre sympathie. Vous profitez de l'été, vous profitez des vacances et c'est aussi ça, la définition de la vie. Merci beaucoup Jean-Michel pour votre proposition. Vous habitez à Prayols, hein, c'est ça?
2: C'est ça, oui.
0: Eh bien, on fait un coucou à tous ceux qui ont reconnu Jean-Michel du côté de Prayols, à côté de Tarascon sur Ariège. Merci beaucoup, ne quittez pas, on va vous reprendre en antenne pour reprendre toutes vos coordonnées, bien sûr, et je vous souhaite un très bel été.
2: Merci, de même, au revoir.
0: Au revoir, à très bientôt sur Pyrénées FM. Il n'y a pas de perdant aujourd'hui, j'ai envie de faire plaisir à tout le monde. Voilà, c'est mercredi, on fait également un coucou à Jean-Jacques de Limoux qui avait trouvé la bonne réponse. Également Nicole de Saint-Quentin-la-Tour à côté de Mirepoix. Urbel de Limbrassac, Christiane de Tarascon également, Eliette de Roquefeuille et puis Patricia qui avait trouvé aussi la bonne réponse de Font-Romeu. On va vous rappeler pour vous offrir vos places. On régale tout le monde ici. Ethan, il est super sympa, surtout l'été ici. Le temps de remplacer vos animateurs qui reviennent sur Pyrénées FM. À la rentrée, la suite de la musique avec Kyo et Lucas Graham. Très bel après-midi avec Pyrénées FM.
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0: Et c'est Ethan en votre compagnie jusqu'à 19h, le grand bol d'air. On est reparti avec l'actu, les bons plans, la rédaction également, le point info route et la météo pour la suite de votre musique, Lucas Graham et Kyo les années 2000 avec Le Chemin maintenant en Pyrénées FM.

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1: Pyrénées FM, il est 17h.
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1: Pyrénées FM pour vous accompagner sur les routes, direction l'Aude, avec un incident chimique qui entraîne des restrictions de circulation sur la RD 6009 à Narbonne. Évitez le secteur si possible et toute l'information sur cet incident à retrouver sur notre site pyrénéesfm.com. En Ariège, à Foix, des travaux sur le réseau de gaz perturbent toujours la circulation avenue de l'Ariège et au niveau de l'hippodrome. Plusieurs restrictions et fermetures ponctuelles sont prévues jusqu'au 21 août. Et puis si vous préparez vos déplacements pour ce week-end, Bison Futé prévoit un trafic très chargé sur les axes de notre région. Samedi, la journée est classée rouge au niveau national avec d'importants ralentissements attendus sur la 61 vers Narbonne, la 9 en direction de la Méditerranée et de l'Espagne ainsi que la 64 vers le Pays Basque. Dimanche, la circulation restera soutenue dans le sud-ouest, notamment en direction des Pyrénées et du littoral.
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1: Et l'information sur Pyrénées FM, c'est avec Léo Ardourel. Bonsoir.
3: Bonsoir à tous. Une attaque au couteau aujourd'hui dans le centre de Londres. 4 personnes ont été poignardées à la mi-journée dans le quartier de Covent Garden. Une femme a été interpellée. Les 4 blessés ont été pris en charge par les services de secours. Les motivations de la suspecte ne sont pour le moment pas connues. Un drone équipé d'un engin explosif découvert à l'aéroport de Leipzig. L'incident a entraîné une interruption temporaire du trafic hier soir au sein de l'aéroport allemand, utilisé notamment par l'OTAN et pour l'acheminement de marchandises vers l'Ukraine. Berlin dénonce depuis plusieurs mois la multiplication des actes de sabotage et de déstabilisation visant particulièrement la Russie, même si à ce stade, aucun élément ne permet de relier directement Moscou à cet incident. Jean Humbert, présenté à un juge d'instruction en vue de sa mise en examen. Le chef cuisinier est accusé de violence conjugale par 3 de ses ex-compagnes. Le gagnant de l'émission Top Chef avait été placé en garde à vue lundi, des accusations qu'il a toujours niées. Le gouvernement prépare un plan global pour aider le monde agricole face aux conséquences du dérèglement climatique. Canicule, sécheresse, incendie, aucun agriculteur ne doit être laissé seul face à cette situation, écrit cet après-midi Annie Genevard dans un communiqué. S'il est encore trop tôt pour avoir le détail des mesures, la ministre de l'Agriculture évoque des mesures d'urgence en faveur de la trésorerie des exploitations, des prises en charge de cotisations sociales ou encore des aides pour la remise en production des exploitations les plus durement touchées. Pendant ce temps, dans l'Aude, les habitants se souviennent, c'était il y a un an jour pour jour, le méga-feu se déclenchait dans le massif des Corbières. L'incendie a traversé 16 communes, ravagé 17 000 hectares et causé la mort d'une personne. Il a fallu presque un mois pour l'éteindre et plus de 2000 pompiers ont été mobilisés au plus fort du dispositif. Et puis un mot de tennis, ce sera son dernier grand chelem. Gaël Monfils a reçu une invitation pour l'US Open. La compétition débute le 30 août à New York. Très bonne fin de journée à tous.
1: Et tout de suite sur Pyrénées FM, place à l'actualité régionale avec Claire Vivapro. Bonsoir.
4: Bonsoir à toutes et à tous. Le champ de Mayoc est devenu un lieu sous haute surveillance. Après la découverte des ossements de Delphine Jubilard, l'accès à la zone de fouille reste interdit et l'arrêté municipal a été prolongé jusqu'à la fin août. Une mesure prise pour éviter les attroupements et le tourisme macabre, alors que des curieux continuent de se rendre sur place cet été. Le maire explique même devoir régulièrement remettre en place des barrières déplacées. Cette décision intervient avant de nouvelles investigations prévues dans le cadre de l'enquête et avant le procès en appel de Cédric Jubilard, reporté au premier semestre 2027. Des poissons morts, une plainte et une enquête ouverte. La polémique enfle à Port-la-Nouvelle dans l'Aude. Dans les anciens salins de Sainte-Lucie, des pêcheurs ont alerté après une importante mortalité de poissons qu'ils attribuent notamment à l'arrêt d'une pompe hydraulique. La gendarmerie maritime enquête pour déterminer les causes du phénomène. De son côté, la réserve naturelle conteste l'ampleur des dégâts et évoque plutôt une combinaison de facteurs dont la canicule et la baisse du niveau d'oxygène dans l'eau. Les investigations devront établir les éventuelles responsabilités. Le canigou, comme symbole de résistance, des vignerons catalans veulent porter haut les couleurs de leur vin. Demain, 70 producteurs de Banyuls et Mory vont gravir le sommet mythique des Pyrénées-Orientales pour célébrer les 90 ans de leur appellation. Une ascension qui prend un goût de combat alors que la filière traverse une crise profonde avec une chute des ventes et de lourdes difficultés économiques. Après le sauvetage du géant coopératif GICB, les vignerons veulent montrer leur détermination à préserver ce patrimoine. patrimoine viticole centenaire et à relancer l'image de leur cru. Le drapeau rouge sur la plage n'est plus un simple avertissement. Le non-respect peut désormais coûter cher. Depuis le 1er août, les baigneurs qui bravent une interdiction de baignade risquent une amende de 68 euros. Elle peut grimper jusqu'à 450 euros en cas de passage devant le tribunal. Une mesure qui vise à renforcer la sécurité alors que les noyades augmentent en France. Les sauveteurs rappellent que ces interdictions ne sont jamais prises à la légère. Orages, pollution, animaux marins dangereux ou mers trop agitées peuvent mettre en danger les baigneurs, mais aussi les secours qui interviennent pour les sauver. Et puis enfin, on parle de ce spectacle céleste exceptionnel qui se prépare. Toulouse sera aux premières loges. Le 12 août, une éclipse solaire sera visible dans toute la France. Mais la Ville Rose fait partie des meilleurs endroits pour l'observer. Près de 98% du disque solaire sera masqué par la Lune au moment du maximum, grâce à la proximité de Toulouse avec la zone d'éclipse totale qui passera par le nord de l'Espagne. Le phénomène débutera en soirée avec un pic prévu vers 20h26. Les spécialistes rappellent une règle. Il faudra utiliser des lunettes de protection adaptées pour observer l'éclipse en toute sécurité. C'est la fin de cette édition. Merci de l'avoir suivi.
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1: Un petit coup d'œil avec la météo de demain, jeudi 6 août. Le soleil s'impose largement sur l'Aude, la plaine ariégeoise et le Roussillon après quelques nuages matinaux au pied des Pyrénées. Sur les reliefs, le ciel devient plus instable au fil des heures. Des averses orageuses se déclenchent sur la chaîne pyrénéenne, notamment en Cerdagne, avec un possible débordement vers le piémont ariégeois en fin de journée. Côté température, comptez le matin autour de 19 degrés à Saint-Gaudens, 20 degrés à Foix, Pamiers et Tarbes et 23 à 25 degrés entre Carcassonne et Perpignan. L'après-midi, le mercure atteint 23 degrés à Tarbes, 24 degrés à Foix et Saint-Gaudens, 26 degrés à Pamiers, 30 degrés à Carcassonne et jusqu'à 34 degrés à Perpignan. Attention, la tramontane se renforce sur le Roussillon avec des rafales pouvant approcher 60 à 70 km/h en soirée.
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1: Très bel après-midi à l'écoute de Pyrénées FM.
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1: Le grand bol d'air, comme tous les jours, entre 15h et 19h. Ethan, en votre compagnie pendant cet été. Pendant tout le mois d'août, je suis là pour remplacer vos animateurs préférés qui prennent un peu de repos pour être en forme de retour à la rentrée, bien sûr, ici sur Pyrénées FM. Actu, musique, bons plans, cadeaux. Les bons plans, vous nous les envoyez directement sur notre site pyrénéesfm.com dans la rubrique contact. Aussi nos correspondants en région qui peuvent intervenir à tout moment pour l'actualité dans l'Aude, dans l'Ariège, dans les Pyrénées-Orientales, partout où vous nous écoutez dans le sud-ouest. Et pour les mystères de Pyrénées, encore bravo à Jean-Michel qui a découvert. C'était à la rivière souterraine de la Bouiche aujourd'hui qu'il fallait trouver. Et il était visiblement en train de fêter l'été en ce moment avec toute l'équipe de la guinguette du lac branché avec Pyrénées FM. Merci d'être avec nous. Dans un instant aussi, j'ai un bon plan sorti avec une petite nouveauté à découvrir. La musique Emma pour la suite. Et à bas, voici Waterloo maintenant sur Pyrénées FM, le grand bol d'air jusqu'à 19h.

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0: Le grand bol d'air jusqu'à 19h avec l'info, les bons plans, le standard qui est allumé. Vous, vous avez envie de laisser un petit message, vous organisez des événements également, vous voulez passer avec moi à l'antenne, eh bien allez-y, nous sommes en direct, 17h, presque 15 minutes et direction les 5 et 6 septembre au château de Casalère, c'est à Domazan-sur-Arize qui accueille les journées au château. Un rendez-vous placé sous le signe de l'art de vivre, de la fête et bien sûr de 11h à 2h du matin. Vous allez profiter d'un brunch gourmand, d'animation autour de la piscine avec DJ set, des spectacles aussi de danse aérienne, de feu, défilé de mode, une sunset session avant de terminer la soirée donc dans les caves du château transformées en nightclub pour l'occasion. Plusieurs formules sont proposées, vous allez sur le site Eventbrite et vous tapez les mots-clés château de Casalère et vous allez arriver directement sur les liens pour réserver ou alors directement vous m'appelez, je vous donne tous les liens pour cette soirée qui promet encore folle. La suite de votre musique avec les Rolling Stones et MC Solar. Voici Hasta la Vista, très bel été à l'écoute de Pyrénées FM.
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0: Merci d'avoir choisi Pyrénées FM et l'information en plus avec nos journalistes Claire Vivapro et Cyril Billiès dans un instant. Et la musique pour vous accompagner sur les routes avec MC Solar maintenant sur Pyrénées FM.

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1: Dans les Pyrénées-Orientales, de nombreuses exploitations ont été touchées par les incendies de début juillet. Cyril Biès a fait une halte dans le Conflent à la rencontre d'agricultrices qui entreprennent leur reconstruction avec passion et résilience. Parmi elles, Madame Reche Oli, cultrice à la tête du moulin des Auxelles et propriétaire du gîte Le Corneil à Boule Ternaire.
2: Alors là, nous sommes dans le vieux moulin à huile que nous avons réaménagé en boutique pour vendre nos petits produits locaux. Nous avons perdu quand même des plantations d'oliviers qui étaient référencées au niveau du patrimoine oléicole. C'est des plantations qui avaient 400 ans. C'est une perte patrimoniale pour les variétés. Quand on cultive l'olivier, c'est une passion. Là, on va recéper les arbres qui peuvent être recépés pour leur redonner une nouvelle jeunesse. C'est un patrimoine vivant, donc on essaie quand même de repartir et de le remettre à flot. L'olivier, c'est un arbre, malgré qu'on essaie de le détruire, il a toujours un petit peu de réserve pour repartir et pour rebondir. Il a une très forte symbolique, c'est l'arbre de la paix. C'est un arbre qui est résilient, comme les paysans. Et ensuite, j'ai un gîte. Nous n'avons pas eu d'annulation. Le touriste qui vient ici, il peut se balader, il peut rayonner dans tout le département. Ça nous a fait chaud au cœur de voir que tout le monde était présent et tout le monde nous soutenait et se proposait de venir nous aider.
1: Madame Campana est fondatrice du domaine Picanha Aromatique, fraîchement installé sur les hauteurs des Orgues-d'Y-sur-Tête.
3: Je suis productrice de plantes à parfum sur la commune de Y-sur-Tête, culture biologique et même, je dirais, au-delà, avec la société Picanha Aromatique. Ces incendies ont été assez impressionnants. Toutes ces flammes, ces fumées, ces explosions. L'idée, c'est de reconstruire. Deux jours après l'incendie, j'ai vu une rose ouverte et je l'ai vue comme un message d'espoir. Notre aventure parfumée, mais il ne faut pas qu'elle s'arrête ici et elle va continuer. L'idée, c'est de réfléchir à des variétés qui pourraient ralentir en fait des propagations éventuelles d'incendies. Il faut savoir que quand on a repris le mas ici en 2022, il était à l'abandon depuis 160 ans. L'entretien en fait a permis, en plus du travail de la DFCI, vraiment de stopper en fait la propagation du feu. Je remercie toutes les personnes qui m'ont contacté de près ou de loin, qui m'ont envoyé toutes leurs pensées positives et toutes les personnes qui m'ont proposé leur aide pour la reconstruction des parcelles qui ont été endommagées. Ça va être quand même assez long, mais je fais confiance à la nature. Elle est résiliente, bien plus que nous.
1: Et malgré les incendies qui ont frappé les communes du Conflent à plusieurs reprises ces dernières années, la ténacité de ses habitants et la solidarité indéfectible de ces femmes et de ces hommes sont toujours au rendez-vous. On écoute M. Brugnol, maire de Bélestat et président de l'Office de tourisme intercommunal.
4: Je suis Frédéric Brugnol, maire de la commune de Bélestat, en charge de l'Office du tourisme et des zones d'activité économique. On est entre la mer et la montagne. Vous avez vu constater notre territoire qui a été meurtri. C'est pas la première fois, c'est la quatrième fois que ce feu passe sur notre territoire ici. Après, le touriste est pas parti du territoire. Même souvent, il y en a qui demandent à nous aider. Ça s'appelle la solidarité. Donc, il faut qu'on passe bloc. Ça s'est vu pendant ce feu. Le tourisme, j'espère, ne quittera pas notre territoire. L'Office du tourisme aussi réagit. Moi, je suis persuadé que des territoires pauvres comme le nôtre, c'est la solidarité qui primera avant tout. J'ai peur que d'ici 6 mois, on n'y pense plus. Faut pas laisser tomber le morceau, quoi. C'est à mon avis, c'est en passant par là que ça va marcher. C'est en se soudant les uns avec les autres qu'on se relèvera.
1: Et des propos recueillis par Cyril Biès, ici dans le Conflent.
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1: Chérie FM pour vous accompagner sur les routes avec l'Ariège à Foix. Les travaux sur les réseaux de gaz perturbent toujours la circulation avenue de l'Ariège et au niveau de l'hippodrome. Plusieurs restrictions et fermetures ponctuelles sont prévues jusqu'au 21 août. Et puis si vous préparez vos déplacements pour ce week-end, Bison Futé prévoit un trafic très chargé sur les axes de notre région. Samedi, la journée est classée rouge au niveau national avec d'importants ralentissements attendus sur l'A61 vers Narbonne, l'A9 en direction de la Méditerranée et de l'Espagne ainsi que sur l'A64 vers le Pays Basque. Dimanche, la circulation restera soutenue dans le sud-ouest, notamment en direction des Pyrénées et du littoral.
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0: Et les bons plans du côté de l'Ariège, le retour de l'info, où vous nous envoyez vos bons plans, bien sûr, sur le site de Pyrénées FM, pyrénéesfm.com, dans la rubrique contact et direction les fêtes de Pamiers. Le 28 août à 21h sur le plateau du Castellet à Pamiers, concert de Superbus, et puis le 29 août à 21h, c'est le concert de Sheila. Elle sera parmi vous. Vous prenez vos réservations, bien sûr, sur les points de vente en ligne habituels. Le retour de la musique dans un instant avec Shakira, Michel Berger, Jennifer Lopez ou encore Big Flo et Oli.
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8: Joignez l'utile à l'agréable avec une très belle idée sortie ce soir pour sauver la chapelle Notre-Dame de Sabarthe. Je vous en parle juste après Big Flo et Oli. Et retour en 1999 avec Jennifer Lopez, If You Had My Love, pour continuer l'après-midi ensemble, même la soirée. Jusqu'à 19h, c'est le grand bol d'air Ethan avec vous. 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

0: Pian FM et Big Flo Yoli, Julien Doré à l'instant. Merci de nous avoir choisi le Grand Bol d'Air jusqu'à 19h. Ethan en votre compagnie et la mobilisation se poursuit pour sauver la chapelle Notre-Dame de Sabarthe à Tarascon sur Ariège. Près de 90 000 euros ont déjà été réunis pour financer la première tranche de restauration de la toiture estimée à 130 000 euros. Et bien pour soutenir ce projet, un concert solidaire est organisé aujourd'hui, ce mercredi 5 août à 20h avec l'ensemble La Sportelle dirigé par Owen Park. L'entrée est gratuite, c'est ce soir à 20h. On compte sur vous, l'entrée est gratuite et bien sûr les dons récoltés seront entièrement consacrés à la restauration de ce monument emblématique du patrimoine ariégeois. C'est ce soir du côté de Sabarthe à Tarascon sur Ariège. La suite avec Shakira et Michel Berger. Très bel été.
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1: 18h passées de 1 minute.
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1: Pyrénées FM pour vous accompagner sur les routes avec l'Ariège à Foix. Les travaux sur les réseaux de gaz perturbent toujours la circulation avenue de l'Ariège et au niveau de l'hippodrome. Plusieurs restrictions et fermetures ponctuelles sont prévues jusqu'au 21 août. Et puis si vous préparez vos déplacements pour ce week-end, Bison Futé prévoit un trafic très chargé sur les axes de notre région. Samedi, la journée est classée rouge au niveau national avec d'importants ralentissements attendus sur la 61 vers Narbonne, la 9 en direction de la Méditerranée et de l'Espagne ainsi que sur la 64 vers le Pays Basque. Dimanche, la circulation restera soutenue dans le sud-ouest, notamment en direction des Pyrénées et du littoral.
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1: Et l'information sur Pyrénées FM, c'est avec Léo Ardourel. Bonsoir.
3: Bonsoir à tous. Le corps d'une randonneuse retrouvée en Haute-Savoie, elle avait été emportée hier par une coulée de boue à Sixt-Ferracheval dans la vallée du Giffre. Âgée de 57 ans, la victime originaire de l'Oise était en vacances avec son mari dans cette zone des Alpes très prisée des randonneurs et où la rivière a débordé hier en fin de journée après de violentes intempéries. 10 départements du quart sud-est maintenus demain en vigilance orange canicule, c'est le cas notamment du Var et de la Drôme où les pompiers continuent de lutter contre les incendies. Le gouvernement prépare un plan global pour aider le monde agricole face aux conséquences du dérèglement climatique. Canicule, sécheresse, incendie, aucun agriculteur ne doit être laissé seul face à cette situation, écrit cet après-midi la ministre de l'Agriculture Annie Genevard dans un communiqué. 18 et 24 mois de prison avec sursis pour Naruto et Safin. Les deux streamers écopent également de 6 mois de bannissement numérique. Décision rendue cet après-midi par le tribunal de Nice un an après la mort en direct de Jean Pormanov. Le procès qui s'est tenu début juillet ne concernait pas directement son décès, mais les violences et humiliations infligées par les deux streamers pendant des milliers d'heures de direct entre 2023 et 2025. Gabriel Attal, à son tour visé par une ingérence russe. L'entourage de l'ancien Premier ministre affirme avoir été informé par le secrétariat général à la défense et à la sécurité nationale. Cette opération est restée peu visible avec quelques milliers de vues. Le patron d'Horizon, Édouard Philippe, lui aussi dans la course à l'Élysée, a également été récemment visé, tout comme le probable candidat de gauche, Raphaël Glucksmann. Nous ne céderons ni à la lassitude ni à l'intimidation. Emmanuel Macron dénonce pendant ce temps les nouvelles frappes russes sur Kiev qui ont fait 17 morts la nuit dernière. Le chef de l'État qualifie d'inacceptable la politique de terreur menée par Moscou. Et puis en foot, le PSG fait sa rentrée ce soir. Premier match amical de l'été face aux Espagnols de Majorque. De quoi préparer la première rencontre officielle dans une semaine. Ce sera le 12 août pour la Super Coupe d'Europe face à Aston Villa. Voilà pour l'info. Excellente soirée à tous.
1: Et tout de suite sur Pyrénées FM, place à l'actualité régionale avec Claire Vivapro. Bonsoir.
4: Bonsoir à toutes et à tous. Après le choc provoqué par la mise en examen de deux animateurs, Biarritz renforce la sécurité dans son centre de loisirs Mourisco. La mairie a annoncé une série de nouvelles mesures pour encadrer plus les enfants accueillis. Désormais, au moins deux professionnels devront être présents lors des temps de vie des enfants, notamment pendant les siestes. Pour les plus petits, certaines tâches comme la mise en maillot ou l'échange seront assurées par des professionnelles féminines. La ville prévoit aussi un suivi renforcé des accompagnements individuels et une nouvelle vérification des dossiers des animateurs, des mesures qui doivent être complétées à la rentrée pour une meilleure protection de l'enfant. Parlons santé maintenant. Une nouvelle option pour les hommes confrontés aux troubles urinaires liés à l'âge arrive à Perpignan. L'hôpital propose maintenant une technique moins invasive pour traiter l'adénome de la prostate, une pathologie qui concerne tout de même près de 60% des hommes après 60 ans. Baptisée Resum, cette méthode utilise de la vapeur d'eau pour réduire les tissus responsables de l'obstruction sans recourir à une chirurgie classique. En une quinzaine de minutes, elle vient compléter les traitements existants, notamment pour les patients qui supportent mal les médicaments ou souhaitent éviter une intervention plus lourde, une belle avancée pour la santé masculine. Le canigou, sinon comme symbole de résistance, des vignerons catalans veulent porter haut les couleurs de leur vin. Dès demain, 70 producteurs de Banyuls et Mory vont gravir le sommet mythique des Pyrénées-Orientales pour célébrer les 90 ans de leur appellation. Une ascension qui prend un goût de combat alors que la filière traverse une crise profonde avec une chute des ventes et de lourdes difficultés économiques. Après le sauvetage du géant coopératif GICB, les vignerons veulent maintenant montrer leur détermination à préserver ce patrimoine viticole centenaire et à relancer l'image de leur cru. Et puis enfin, on part au col de la Perche en Cerdagne, où Cyril Biès est allé à la rencontre d'un petit comité des fêtes, mais qui voit très grand. Le CAB, en fait, se trouve dans le village de la Cabanas, et avec 6 bénévoles en l'espace de 4 mois, ils ont mis en place un mini-festival de grande envergure. Au micro de Cyril, Angélique, la présidente.
5: On est peu nombreux, c'est vrai, mais assez dynamique. On essaye d'apporter le lien social à tout le monde pour les faire sortir de chez soi, avec des repas dansants, des concerts, des rifles.
6: Je crois que vous avez un projet fou qui va voir le jour ce week-end.
5: Nous avons eu l'idée il y a 4 mois d'organiser un mini-festival sous un chapiteau dans un champ au plus près de la forêt. C'est un grand projet avec une envergure énorme de l'organisation, pareil qu'un festival, mais avec une équipe de 6 personnes toutes motivées, autant les unes que les autres. Nous allons accueillir Mario des Mille et Images le 7 août à partir de 20h et le collectif métissé le dimanche 9 août, pareil à partir de 20h. Et d'une première partie de Misco le 7 et de Jean Palot et Sonia le 9 août. Ces deux soirées seront suivies d'un DJ qui dure jusqu'à 2h du matin.
6: Ça, ce sont des artistes locaux.
5: C'est tout à fait ça. Nous vous attendons nombreux pour faire la fête avec nous pour ces deux super soirées dans nos montagnes catalanes.
4: Et elle peut compter sur le soutien de la municipalité. On écoute monsieur le maire, Serge Polato.
7: Un petit point d'honneur que le comité des fêtes qui est né en 2025 avec une jeune équipe qui d'abord s'est concentrée un peu sur le village, faire des soirées assez novatrices. Et puis pour 2026, ils ont surpris tout le monde. Ils se sont dit non seulement on va continuer les petites soirées par-ci par-là que l'on fait, les soirées apéro, les soirées classiques à salle des fêtes. On va installer un chapiteau et on va faire venir deux groupes connus nationalement, etc. Nous, on s'est regardé un peu au conseil municipal en disant « Ah bon etc. » Et puis c'est parti, c'est eux qui dirigent, c'est eux qui gèrent. Des fois tendu, il y a le soutien qui est derrière et on essaie de régler comme on peut les petits dysfonctionnements dans l'urgence comme partout dans ces moments-là.
4: L'invitation est donc lancée pour cette première édition pour chanter, danser, vous amuser avec Mario, des Mille et Images et le collectif Métissé. Ça se passe le 7 et le 9 août à la Cabanas. Réservation et billetterie sur place ou sur Hello Asso. C'est la fin de cette édition, merci de l'avoir suivi. Retour de l'info locale dans une heure.
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1: Très belle soirée avec Pyrénées FM, météo pour demain. Soleil qui s'impose largement sur l'Aude, la plaine ariégeoise et le Roussillon après quelques nuages matinaux au pied des Pyrénées. Sur les reliefs, le ciel devient plus instable au fil des heures. Des averses orageuses se déclenchent sur la chaîne pyrénéenne, notamment en Cerdagne avec un possible débordement vers le piémont ariégeois en fin de journée. Côté température, comptez le matin autour de 19 degrés à Saint-Gaudens, 20 degrés à Foix, Pamiers et Tarbes et 23 à 25 degrés entre Carcassonne et Perpignan. L'après-midi, le mercure atteint 23 degrés à Tarbes, 24 degrés à Foix et Saint-Giron, 26 degrés à Pamiers, 29 à Carcassonne et jusqu'à 33 degrés du côté de Perpignan. Attention, le vent soufflera. La tramontane va se renforcer sur le Roussillon avec des rafales pouvant approcher 60 à 70 km/h en soirée.
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1: Bonne route avec Pyrénées FM, 18h passées de 10 minutes, nous sommes en direct. Le Grand Bol d'Air, comme tous les jours, jusqu'à 19h. Ethan pour vous accompagner avec France Gall pour la suite de la musique U2. Et on partira du côté de Pamiers avec les estivales, avec un beau programme pour ce week-end. Je vous dis tout juste après ça.

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1: Très belle soirée à l'écoute de Pyrénées FM. Direction ce samedi 8 août, le centre-ville de Pamiers en Ariège vivra au rythme des estivales avec une journée d'animation entièrement gratuite. Dès la matinée, la compagnie Les Vagabondes proposera des déambulations d'échassiers, de jongleurs et de musiciens dans les rues du marché. De 15h jusqu'à 19h, les familles pourront profiter de jeux en bois, d'une pêche au canard et d'un photobooth. En début de soirée, un premier concert sera proposé de 18h jusqu'à 19h avant une grande soirée latino animée par le groupe Ritmo Latino de 21h jusqu'à minuit. Un marché nocturne viendra compléter cette journée festive au cœur de Pamiers. Notez bien, c'est ce samedi 8 août et article complet à retrouver sur pyrenefm.com. Article de Stéphanie Leborn. Le retour de la musique tout de suite avec No Doubt. Voici Don't Speak sur Pyrénées FM.
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1: Chérine FM pour vous accompagner sur les routes avec l'Ariège à Foix. Les travaux sur les réseaux de gaz perturbent toujours la circulation avenue de l'Ariège et au niveau de l'hippodrome. Plusieurs restrictions et fermetures ponctuelles sont prévues jusqu'au 21 août. Et puis si vous préparez vos déplacements pour ce week-end, Bison Futé prévoit un trafic très chargé sur les axes de notre région. Samedi, la journée est classée rouge au niveau national avec d'importants ralentissements attendus sur l'A61 vers Narbonne, l'A9 en direction de la Méditerranée et de l'Espagne ainsi que sur l'A64 vers le Pays Basque. Dimanche, la circulation restera soutenue dans le sud-ouest, notamment en direction des Pyrénées et du littoral.
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1: Et l'information sur Pyrénées FM, c'est avec Léo Ardourel. Bonsoir.
3: Bonsoir à tous. Le corps d'une randonneuse retrouvée en Haute-Savoie, elle avait été emportée hier par une coulée de boue à Sixt-Ferracheval dans la vallée du Giffre. Âgée de 57 ans, la victime originaire de l'Oise était en vacances avec son mari dans cette zone des Alpes très prisée des randonneurs et où la rivière a débordé hier en fin de journée après de violentes intempéries. 10 départements du quart sud-est maintenus demain en vigilance orange canicule, c'est le cas notamment du Var et de la Drôme où les pompiers continuent de lutter contre les incendies. Le gouvernement prépare un plan global pour aider le monde agricole face aux conséquences du dérèglement climatique. Canicule, sécheresse, incendie, aucun agriculteur ne doit être laissé seul face à cette situation, écrit cet après-midi la ministre de l'Agriculture Annie Genevard dans un communiqué. 18 et 24 mois de prison avec sursis pour Naruto et Safin. Les deux streamers écopent également de 6 mois de bannissement numérique. Décision rendue cet après-midi par le tribunal de Nice un an après la mort en direct de Jean Pormanov. Le procès qui s'est tenu début juillet ne concernait pas directement son décès, mais les violences et humiliations infligées par les deux streamers pendant des milliers d'heures de direct entre 2023 et 2025. Gabriel Attal, à son tour visé par une ingérence russe. L'entourage de l'ancien Premier ministre affirme avoir été informé par le secrétariat général à la Défense et à la Sécurité nationale. Cette opération est restée peu visible avec quelques milliers de vues. Le patron d'Horizon, Édouard Philippe, lui aussi dans la course à l'Élysée, a également été récemment visé, tout comme le probable candidat de gauche Raphaël Glucksmann. Nous ne céderons ni à la lassitude ni à l'intimidation. Emmanuel Macron dénonce pendant ce temps les nouvelles frappes russes sur Kiev qui ont fait 17 morts la nuit dernière. Le chef de l'État qualifie d'inacceptable la politique de terreur menée par Moscou. Et puis en foot, le PSG fait sa rentrée ce soir. Premier match amical de l'été face aux Espagnols de Majorque. De quoi préparer la

0: qui ont rendez-vous le samedi 15 août à 16h30 pour le 81e Critérium Cycliste International de Quillan. C'est le plus ancien Critérium de France. Au programme, 75 tours de circuit dans les rues de la ville avec 25 coureurs professionnels, 12 amateurs et plusieurs vedettes du Tour de France. L'entrée est gratuite. Et puis enfin, on termine avec Aston du 7 au 9 août. Aston célèbre sa fête locale vendredi. Ouverture des festivités à 18h, suivie à 22h du spectacle Chaud Devant. Samedi, concours de pétanque en doublette dès 15h, restauration emportée proposée par la maison La Cube. Et puis soirée DJ Black Knight. Dimanche, après la cérémonie commémorative du matin, place au Taureau Piscine à 17h, avant la soirée dansante, animée par Carte Blanche à partir de 22h.
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0: Le grand bol d'air jusqu'à 19h et tout de suite c'est l'actu sport avec Valdemar Delage, bonsoir.
1: Bonsoir à toutes et à tous, le Tour de France féminin à la une, c'était la cinquième étape cet après-midi, la crise qui continue à la FIFA et puis des Français jouent ce soir à Montréal, c'est du tennis. Demi Vollering a remporté la cinquième étape du Tour de France féminin.

0: Après 140 km d'une course vallonnée entre Mâcon et Belleville en Beaujolais, la Néerlandaise a devancé Marlène Reusser qui conserve le maillot jaune. La tenante du titre française Pauline Ferrand-Prévot a de nouveau perdu du temps. Demain, le peloton prendra un peu plus de hauteur avec 6 nouvelles côtes à franchir, dont un col de deuxième catégorie, près de 2600 mètres de dénivelé positif sur 154 km entre Montbrison et Tournon-sur-Rhône. Réunion de crise au sommet de la FIFA. Les principaux responsables de la Fédération internationale de football ont été conviés aujourd'hui au Maroc par Gianni Infantino. Le président de l'instance est fragilisé par la défiance de l'UEFA et la démission de plusieurs cadres après l'annonce puis le retrait de son projet d'ouvrir une partie des activités de la FIFA à des investisseurs privés. En football encore, après la défaite de l'Olympique Lyonnais 2-1 hier au Sparta Prague, les matchs allés du troisième tour de qualification pour la Ligue des Champions se terminent. Ce soir, les Danois d'Aarhus reçoivent les Azerbaïdjanais de Sabah, à suivre également les Turcs de Fenerbahçe contre les Suisses de Sturm Graz. En tennis, le Masters 1000 de Montréal se poursuit après le 50% observé hier. 4 éliminations au premier tour pour les Français contre 4 qualifications. On suit cette nuit les entrées en lice au deuxième tour de Arthur Fils, Arthur Rinderknecht et Hugo Humbert. Et aussi le deuxième tour de Corentin Moutet, Terence Atman, Tito Androguet, Valentin Royer et Gaël Monfils, tous vainqueurs hier. Il n'y a plus aucune tricolore chez les dames depuis lundi après 3 éliminations au premier tour. Gaël Monfils encore lui qui vient d'obtenir une invitation pour le prochain US Open du 23 août au 13 septembre. Son ultime tournoi du Grand Chelem avant sa retraite. Et puis cette question, quand reverrons-nous Teddy Riner sur un tatami? La légende du judo, qui n'a plus combattu en compétition depuis les Jeux de Paris 2024, repousse son retour. Il a annoncé hier son forfait pour le tournoi de Lima. Il évoque une blessure à 2 mois des mondiaux d'octobre. Bonne soirée à notre écoute.
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1: J'étais ravi de passer cette journée avec vous à 19h, la Bodega des Pyrénées. Dernier point info trafic, l'actu bien sûr avec la rédaction Pyrénées FM. On se retrouve demain, même heure, même endroit, entre 15h et 19h. Ethan pour vous accompagner, le temps de remplacer vos animateurs et animatrices partis en congé. Oui, ils ont bien droit pendant ces vacances d'été. Et on se quitte avec les offres d'emploi tout de suite sur Pyrénées FM.
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1: Vous souhaitez donner du sens à votre métier à la Bastide de Cérou, un établissement de santé recrute un infirmier ou une infirmière pour une mission de 6 mois. Vous assurez les soins, le suivi des patients et travaillerez en lien avec l'équipe médicale, débutant ou expérimenté. Si vous avez le diplôme et l'envie d'aider les autres, ce poste est fait pour vous. Renseignements au 05 61 68 12 89. Autre opportunité, cette fois dans le bâtiment. À Castelnaudary, une entreprise recherche un coffreur-bancheur pour une mission de 6 mois. Au programme préparation des armatures, coulage du béton, décoffrage et contrôle des ouvrages. Une première expérience est demandée. Pour candidater, contactez là aussi le 05 61 68 12 89.
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1: Et l'information sur Pyrénées FM, c'est avec Lynne Baudrier. Bonsoir.
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1: Chérine FM pour vous accompagner sur les routes avec l'Ariège à Foix. Les travaux sur les réseaux de gaz perturbent toujours la circulation avenue de l'Ariège et au niveau de l'hippodrome. Plusieurs restrictions et fermetures ponctuelles sont prévues jusqu'au 21 août. Et puis si vous préparez vos déplacements pour ce week-end, Bison Futé prévoit un trafic très chargé sur les axes de notre région. Samedi, la journée est classée rouge au niveau national avec d'importants ralentissements attendus sur la 61 vers Narbonne, la 9 en direction de la Méditerranée et de l'Espagne ainsi que sur la 64 vers le Pays Basque. Dimanche, la circulation restera soutenue dans le sud-ouest, notamment en direction des Pyrénées et du littoral.
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1: Et toute l'information sur Pyrénées FM, c'est avec Thomas Rivière. Bonsoir Thomas.
3: Bonsoir à toutes et à tous. L'incendie dans le massif du Gros Bessillon court toujours. De nouveaux départs de feu sont à déplorer selon le ZIS du Var. 6 hectares seraient partis en fumée aujourd'hui. Le feu a pris le 21 juillet dernier à Pont-Évès. Près de 6000 hectares au total auraient été détruits. Des dizaines de maisons brûlées. L'incendie n'est pour l'heure toujours pas fixé à cause du vent. De son côté, Matignon annonce ce soir créer une mission pour faciliter la reconstruction des zones touchées par les incendies. À la une également, je vous en parlais hier, le corps sans vie d'une randonneuse a été retrouvé en Haute-Savoie. Âgée de 57 ans, la victime a été emportée par une coulée de boue à Sixfer à cheval dans la vallée du Giffre après un violent orage. À rubrique justice maintenant, les choses se précisent pour Jean Humbert. Le chef cuisinier a été placé sous le statut de témoin assisté après avoir été entendu par un juge d'instruction. Aujourd'hui, il est accusé de violence conjugale par 3 de ses ex-compagnes. À la stupeur à Londres, une attaque au couteau a fait 4 blessés. Les agressions ont eu lieu dans le quartier de Covent Garden. Une femme a été interpellée par Scotland Yard. Pour l'heure, ses motivations ne sont pas connues. Au Moyen-Orient, les négociations avec l'Iran se poursuivent. Nouvelle déclaration de Donald Trump qui évoque la voie d'un accord via Oman à propos du détroit d'Ormuz. Washington ne participe pas directement à ces négociations. Dans l'espace, un morceau de fusée SpaceX s'écrase sur la Lune. La collision était attendue et prévue. Un étage supérieur de la navette abandonnée dans l'espace a percuté notre satellite à plus de 8600 km par heure. Une collision sans danger pour la Terre, mais qui laisse un nouveau cratère sur la surface lunaire. Le Tour de France pour terminer. La 5e étape a été remportée par la néerlandaise Demi Vollering. Marlène Reusser, la maillot jaune, termine seconde après sa victoire hier. Elle conserve la tête du classement général. Pauline Ferrand-Prévot a été une nouvelle fois distancée. La Française a encore perdu plus de 2 minutes aujourd'hui. Son espoir de remporter le Tour s'éloigne. Voilà pour l'actualité. Bonne soirée à tous.
1: Merci Thomas. Et tout de suite, l'actualité régionale avec Claire Vivapro. Bonsoir.
4: Bonsoir à toutes et à tous. Le champ de Mayoc est devenu un lieu sous haute surveillance. Après la découverte des ossements de Delphine Jubilard, l'accès à la zone de fouille reste interdit et l'arrêté municipal a été prolongé jusqu'à la fin août. Une mesure prise pour éviter les attroupements et le tourisme macabre, alors que des curieux continuent de se rendre sur place cet été. Le maire explique même devoir régulièrement remettre en place des barrières déplacées. Cette décision intervient avant de nouvelles investigations prévues dans le cadre de l'enquête et avant le procès en appel de Cédric Jubilard, reporté au premier semestre 2027. Des poissons morts, une plainte et une enquête ouverte. La polémique enfle à Port-la-Nouvelle dans l'Aude. Dans les anciens salins de Sainte-Lucie, des pêcheurs ont alerté après une importante mortalité de poissons qu'ils attribuent notamment à l'arrêt d'une pompe hydraulique. La gendarmerie maritime enquête pour déterminer les causes du phénomène. De son côté, la réserve naturelle conteste l'ampleur des dégâts et évoque plutôt une combinaison de facteurs dont la canicule et la baisse du niveau d'oxygène dans l'eau. Les investigations devront établir les éventuelles responsabilités. Le canigou comme symbole de résistance, des vignerons catalans veulent porter haut les couleurs de leur vin. Demain, 70 producteurs de Banyuls et Mory vont gravir le sommet mythique des Pyrénées-Orientales pour célébrer les 90 ans de leur appellation. Une ascension qui prend un goût de combat alors que la filière traverse une crise profonde avec une chute des ventes et de lourdes difficultés économiques. Après le sauvetage du géant coopératif GICB, les vignerons veulent montrer leur détermination à préserver ce patrimoine viticole centenaire et à relancer l'image de leur cru. Le drapeau rouge sur la plage n'est plus un simple avertissement. Le non-respect peut désormais coûter cher. Depuis le 1er août, les baigneurs qui bravent une interdiction de baignade risquent une amende de 68 euros. Elle peut grimper jusqu'à 450 euros en cas de passage devant le tribunal. Une mesure qui vise à renforcer la sécurité alors que les noyades augmentent en France. Les sauveteurs rappellent que ces interdictions ne sont jamais prises à la légère. Orages, pollution, animaux marins dangereux ou mer trop agitée peuvent mettre en danger les baigneurs, mais aussi les secours qui interviennent pour les sauver. Et puis enfin, on parle de ce spectacle céleste exceptionnel qui se prépare. Toulouse sera aux premières loges. Le 12 août, une éclipse solaire sera visible dans toute la France. Mais la Ville Rose fait partie des meilleurs endroits pour l'observer. Près de 98% du disque solaire sera masqué par la Lune au moment du maximum, grâce à la proximité de Toulouse avec la zone d'éclipse totale qui passera par le nord de l'Espagne. Le phénomène débutera en soirée avec un pic prévu vers 20h26. Les spécialistes rappellent une règle. Il faudra utiliser des lunettes de protection adaptées pour observer l'éclipse en toute sécurité. C'est la fin de cette édition. Merci de l'avoir suivi.
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1: Un petit coup d'œil avec la météo de demain, jeudi 6 août. Le soleil s'impose largement sur l'Aude, la plaine ariégeoise et le Roussillon après quelques nuages matinaux au pied des Pyrénées. Sur les reliefs, le ciel devient plus instable au fil des heures. Des averses orageuses se déclenchent sur la chaîne pyrénéenne, notamment en Cerdagne, avec un possible débordement vers le piémont ariégeois en fin de journée. Côté température, comptez le matin autour de 19 degrés à Saint-Gaudens, 20 degrés à Foix, Pamiers et Tarbes et 23 à 25 degrés entre Carcassonne et Perpignan. L'après-midi, le mercure atteint 23 degrés à Tarbes, 24 degrés à Foix et Saint-Gaudens, 26 degrés à Pamiers, 30 degrés à Carcassonne et jusqu'à 34 degrés à Perpignan. Attention, la tramontane se renforce sur le Roussillon avec des rafales pouvant approcher 60 à 70 km/h en soirée.
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1: Bonsoir, direction le Moyen-Orient pour commencer ce flash. Une bonne nouvelle peut-être à la pompe. Enfin, l'Iran annonce ce soir avoir trouvé un accord pour faire transiter des navires par le détroit d'Ormuz et écouler son pétrole. Un accord rendu possible avec le voisin Oman. Téhéran travaillait à cette déclaration sous réserve que des parties tierces ne viennent pas entraver le processus, selon les mots du porte-parole de la diplomatie iranienne. Dans l'actualité également, les incendies toujours en cours dans le sud de la France. Dans la Drôme, autour de Bellegarde en Diois, le feu est jugé stable par les pompiers. Plus de 240 hectares ont brûlé. Dans le Var, deux reprises de feu signalées aujourd'hui sous l'effet du Mistral. Des centaines de pompiers restent mobilisés contre les flammes. Jean Humbert, placé sous statut de témoin assisté, un processus intermédiaire entre la mise en examen et le simple témoin, synonyme d'indice concordant pour le juge d'instruction. Le chef cuisinier a été entendu par la justice pour des faits de violence. À la présidentielle 2027, déjà lancée pour certains candidats et candidates, et à les premières ingérences étrangères. Gabriel Attal aurait été visé selon le secrétaire général de la Défense et de la Sécurité nationale, notamment avec de fausses unes de presse créées sur les réseaux sociaux, une ingérence qui proviendrait de Russie. Au Guatemala, le volcan De Fuego en éruption, l'alerte maximale reste en cours. Près de 1700 personnes ont été évacuées pour ne pas être incommodées par les retombées des cendres. Le panache de fumée s'élève à plusieurs kilomètres dans le ciel. À l'espoir, pour terminer, le PSG fait sa rentrée ce soir. Premier match amical de l'été face aux Espagnols de Majorque. Coup d'envoi à 21h. Les Marseillais, eux, l'ont emporté 3-0 tout à l'heure en amical aussi. C'était contre le club qatari d'Al-Shahania. Les Phocéens rentreront à Marseille le 9 août pour un autre match amical contre l'Athletic Bilbao cette fois. Et puis cinquième étape sur le Tour de France. La néerlandaise Demi Vollering s'est imposée juste devant Marlène Reusser. La Suissesse conserve le maillot jaune et la tête du classement général. À demain, sixième étape pour les coureuses entre Montbrison et Tournon-sur-Rhône. 153 km au programme. À belle soirée à tous.
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2: Les périodes de canicule que nous connaissons alertent le ministère de l'Éducation de la Principauté. On va surveiller les températures intérieures dans les écoles. En collaboration avec la communauté éducative, le calendrier scolaire et les heures d'enseignement seront évalués pour s'adapter à l'augmentation et à l'intensification des vagues de chaleur. Il est vrai que jusqu'à aujourd'hui, aucune étude ne permet d'établir un lien direct entre la température des salles de classe et les performances des élèves. Le ministère de l'Éducation et des Universités reconnaît donc la nécessité d'un diagnostic global. Ce diagnostic va permettre de définir les priorités d'action. Il s'agira ensuite de déterminer les lieux les plus exposés thermiquement et d'évaluer pour chacun d'eux les mesures les plus appropriées. Voici la petite mauvaise nouvelle du jour pour la Principauté. Se soigner va coûter plus cher. On sait que le système des retraites doit être réformé. Il en va de même pour le système de santé qui coûte trop cher face aux cotisations qui sont perçues. Le secteur de santé envisage de suspendre le financement de 20% de ce que l'on appelle les interventions médicales privées. L'augmentation du coût des premières consultations a déjà été annoncée. Le CASS, la Sécurité sociale, a livré une feuille de route. Dans un premier temps, une analyse détaillée des dépenses liées à ces actes privés. Une proposition sera ensuite élaborée pour modifier la loi de la Sécurité sociale et rendre la réforme applicable.
0: Un grand merci à notre partenaire Cadena Pyrénéica d'Andorra pour son clin d'œil à l'actualité de la Principauté sur Pyrénées FM. 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
1: Bonsoir à tous. Au Moyen-Orient, un accord pour le transit des navires dans le détroit d'Ormuz. Annonce de Téhéran qui a négocié avec Oman pour écouler son pétrole via une route sécurisée. Une bonne nouvelle, on l'espère, dans les prochains jours pour la baisse des prix à la pompe. À la une également, les incendies en France. 4 départements en risque très élevé pour les départs de feu. Il s'agit de l'Aude, du Vaucluse, des Bouches-du-Rhône et du Var. Le vent doit s'intensifier ce jeudi, faisant craindre des reprises de feu. D'ailleurs, dans le massif du Gros-Bessillon, 2 départs de feu sont à déplorer. Dans la Drôme, autour de Bellegarde en Diwa, le feu est jugé stable par les pompiers. Plus de 240 hectares ont brûlé. À Matignon veut créer de son côté une mission pour faciliter la reconstruction des zones touchées par les incendies. Rien qu'en Gironde, plus de 200 maisons ont été détruites. La sécheresse qui va coûter cher cette année, entre incendies, fissures sur les maisons, pertes agricoles, baisse de la production hydroélectrique, etc. Les experts sont capables de monétiser les coûts des fortes chaleurs. En France, 240 milliards d'euros pourraient être perdus, tout acteur confondu dans cette sécheresse historique selon une étude d'Alliance Trade. Monique Barbu, la ministre de la Transition écologique, estime de son côté que les coûts pour l'État seront supérieurs à 2022 à plus de 5,6 milliards d'euros. Jean Humbert, placé sous le statut de témoin assisté, décision rendue par le juge d'instruction. Le chef cuisinier est accusé de violence conjugale par au moins 3 ex-compagnes. En Haute-Savoie, le corps sans vie d'une randonneuse retrouvée après une coulée de boue. Suite à de forts orages, la marcheuse âgée de 57 ans a été emportée dans le secteur de Sixfer à cheval, dans la vallée du Giffre. Le Tour de France pour finir. La 5e étape a été remportée par la Néerlandaise Demi Vollering. Marlène Reusser, la maillot jaune, termine seconde et conserve la tête du classement. Pauline Ferrand-Prévot a été une nouvelle fois distancée. La Française a encore perdu plus de 2 minutes. Son espoir de remporter le Tour s'éloigne. La 6e étape prévue entre Montbrison et Tournon-sur-Rhône avec 153 km au programme demain. Voilà pour l'info. Bonne soirée à tous.
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1: Bonsoir à toutes et à tous. Les incendies pour commencer. La journée s'annonce compliquée demain. Quatre départements du pourtour méditerranéen sont placés en risque très élevé pour les départs de feu. Il s'agit de l'Aude, du Vaucluse, des Bouches-du-Rhône et du Var. Dans le Var, justement, la préfecture craint le Mistral et évoque une journée à haut risque. Pour l'heure, l'incendie dans le massif du Gros-Bessillon n'est toujours pas fixé. Dans la Drôme, proche de Die, le feu est jugé stable par les pompiers. Au moins 240 hectares ont brûlé. Pour les fortes chaleurs, demain, à 10 départements du Sud-Est, reste en vigilance orange canicule selon Météo France. Au Moyen-Orient, Téhéran annonce avoir trouvé un accord pour faire transiter des navires par le détroit d'Ormuz. Des négociations étaient en cours avec le sultanat d'Oman pour parvenir à ce compromis. Un drone équipé d'un engin explosif découvert à l'aéroport de Leipzig. L'incident a entraîné une interruption temporaire du trafic hier soir au sein de l'aéroport allemand, utilisé notamment par l'OTAN pour l'acheminement de marchandises vers l'Ukraine. Berlin dénonce depuis plusieurs mois la multiplication des actes de sabotage et de déstabilisation en visant particulièrement la Russie. Pour Jean Humbert, les choses se précisent après sa garde à vue. Le chef cuisinier a été placé sous le statut de témoin assisté après avoir été entendu par un juge d'instruction. Il est accusé de violence conjugale par trois de ses ex-compagnes. Rubrique justice toujours, 18 et 24 mois de prison avec sursis pour Naruto et Safine. Les deux streamers écopent également de 6 mois de bannissement numérique. Décision rendue par le tribunal de Nice un an après la mort en direct de Jean Pormanov. Le procès qui s'est tenu début juillet ne concernait pas directement son décès, mais les violences et humiliations infligées par les deux streamers pendant des milliers d'heures de direct entre 2023 et 2025. Un mot de tennis pour finir, ce sera son dernier grand chelem. Gaël Monfils a reçu une invitation pour l'US Open. À 39 ans, le vétéran prendra sa retraite à l'issue de la saison. L'invitation pour le tableau féminin revient à Léolia Jean-Jean. La compétition débute le 30 août à New York. Belle soirée à notre écoute.
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1: Bonsoir à toutes et à tous. Le Tour de France féminin à la une, c'était la cinquième étape cet après-midi. La crise qui continue à la FIFA. Et puis des Français jouent ce soir à Montréal, c'est du tennis. Demi Vollering a remporté la cinquième étape du Tour de France féminin. Après 140 km d'une course vallonnée entre Mâcon et Belleville en Beaujolais, la Néerlandaise a devancé Marlène Reusser qui conserve le maillot jaune. La tenante du titre française Pauline Ferrand-Prévot a de nouveau perdu du temps. Demain, le peloton prendra un peu plus de hauteur avec 6 nouvelles côtes à franchir, dont un col de deuxième catégorie, près de 2600 mètres de dénivelé positif sur 154 km entre Montbrison et Tournon-sur-Rhône. Réunion de crise au sommet de la FIFA. Les principaux responsables de la Fédération internationale de football ont été conviés aujourd'hui au Maroc par Gianni Infantino. Le président de l'instance est fragilisé par la défiance de l'UEFA et la démission de plusieurs cadres après l'annonce, puis le retrait de son projet d'ouvrir une partie des activités de la FIFA à des investisseurs privés. En football encore, après la défaite de l'Olympique Lyonnais de hier au Sparta Prague, les matchs allés du troisième tour de qualification pour la Ligue des Champions se terminent. Ce soir, les Danois d'Aarhus reçoivent les Azerbaïdjanais de Sabah. À suivre également les Turcs de Fenerbahçe contre les Suisses de Sturm Graz. En tennis, le Masters 1000 de Montréal se poursuit après le 50% observé hier. 4 éliminations au premier tour pour les Français contre 4 qualifications. On suit cette nuit les entrées en lice au deuxième tour de Arthur Fils, Arthur Rinderknecht et Hugo Humbert. Et aussi le deuxième tour de Corentin Moutet, Terence Atman, Tito Androguet, Valentin Royer et Gaël Monfils, tous vainqueurs hier. Il n'y a plus aucune tricolore chez les dames depuis lundi après 3 éliminations au premier tour. Gaël Monfils encore lui qui vient d'obtenir une invitation pour le prochain US Open du 23 août au 13 septembre, son ultime tournoi du Grand Chelem avant sa retraite. Et puis cette question, quand reverrons-nous Teddy Riner sur un tatami? La légende du judo qui n'a plus combattu en compétition depuis les Jeux de Paris 2024 repousse son retour. Il a annoncé hier son forfait pour le tournoi de Lima. Il évoque une blessure à 2 mois des mondiaux d'octobre. Bonne soirée à notre écoute.

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1: Bonsoir à toutes et à tous. Cette annonce pour commencer, Téhéran affirme avoir trouvé un accord pour faire transiter des navires par le détroit d'Ormuz. Des négociations étaient en cours avec le sultanat d'Oman pour parvenir à ce compromis. Une bonne nouvelle peut-être pour les automobilistes à la pompe dans les prochains jours. Sur le front des incendies, la journée s'annonce compliquée. 4 départements du pourtour méditerranéen sont passés en risque très élevé pour les départs de feu. Il s'agit de l'Aude, du Vaucluse, des Bouches-du-Rhône et du Var. Dans le Var, justement, la préfecture craint le Mistral et évoque une journée à haut risque ce jeudi. Pour l'heure, l'incendie dans le massif du Gros-Bessillon n'est toujours pas fixé. Dans la Drôme, proche de Die, le feu est jugé stable par les pompiers. Au moins 240 hectares ont brûlé. Matignon, de son côté, annonce créer une mission pour faciliter la reconstruction des zones touchées par les incendies. Au total, la sécheresse pourrait coûter plus de 5,6 milliards d'euros à l'État, selon Monique Barbu, la ministre de la Transition écologique. Le coût total en France est estimé à 240 milliards d'euros, tout acteur confondu, selon un dernier rapport d'Alliance Trade. À la une également, un gendarme en civil poignardé à la gare de Colmar. Une femme a été appréhendée et placée en garde à vue hier après avoir blessé le fonctionnaire de police. Le pronostic vital du gendarme n'était pas engagé, selon le parquet. La stupeur à Londres, une attaque au couteau ici a fait 4 blessés. Les agressions ont eu lieu dans le quartier de Covent Garden. Une femme a été interpellée par Scotland Yard. Pour l'heure, ses motivations ne sont pas connues. Le sport pour finir. Pour son match de reprise, le PSG s'est lourdement incliné à Majorque. Défaite 3-0 à une semaine de la Supercoupe d'Europe. Le PSG ne fait pas vraiment le plein de confiance. Prochain match contre Aston Villa, mercredi. Et puis Jules Bouillet a remporté lui la médaille d'argent du plongeon à 3 mètres. Le plongeur lyonnais offre à la France sa première médaille de la semaine au championnat d'Europe de natation à domicile. La compétition a lieu à Paris et Saint-Denis jusqu'au 16 août. Bonne soirée à notre écoute.

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1: Bonsoir à tous. Au Moyen-Orient, un accord pour le transit des navires dans le détroit d'Ormuz annonce de Téhéran qui a négocié avec Oman pour écouler son pétrole via une route sécurisée. Une bonne nouvelle, on l'espère, dans les prochains jours pour la baisse des prix à la pompe. À la une également, les incendies en France. 4 départements en risque très élevé pour les départs de feu. Il s'agit de l'Aude, du Vaucluse, des Bouches-du-Rhône et du Var. Le vent doit s'intensifier ce jeudi, faisant craindre des reprises de feu. D'ailleurs, dans le massif du Gros-Bessillon, 2 départs de feu sont à déplorer. Dans la Drôme, autour de Bellegarde en Diwa, le feu est jugé stable par les pompiers. Plus de 240 hectares ont brûlé. Matignon veut créer de son côté une mission pour faciliter la reconstruction des zones touchées par les incendies. Rien qu'en Gironde, plus de 200 maisons ont été détruites. La sécheresse qui va coûter cher cette année, entre incendies, fissures sur les maisons, pertes agricoles, baisse de la production hydroélectrique, etc. Les experts sont capables de monétiser les coûts des fortes chaleurs. En France, 240 milliards d'euros pourraient être perdus, tout acteur confondu dans cette sécheresse historique selon une étude d'Alliance Trade. Monique Barbu, la ministre de la Transition écologique, estime de son côté que les coûts pour l'État seront supérieurs à 2022 à plus de 5,6 milliards d'euros. Jean Humbert, placé sous le statut de témoin assisté, décision rendue par le juge d'instruction. Le chef cuisinier est accusé de violence conjugale par au moins 3 ex-compagnes. En Haute-Savoie, le corps sans vie d'une randonneuse retrouvée après une coulée de boue. Suite à de forts orages, la marcheuse, âgée de 57 ans, a été emportée dans le secteur de Sixfers à cheval, dans la vallée du Giffre. Le Tour de France pour finir. La 5e étape a été remportée par la Néerlandaise Demi Vollering. Marlène Reusser, la maillot jaune, termine seconde et conserve la tête du classement. Pauline Ferrand-Prévot a été une nouvelle fois distancée. La Française a encore perdu plus de 2 minutes. Son espoir de remporter le Tour s'éloigne. La 6e étape prévue entre Montbrison et Tournon-sur-Rhône, avec 153 km au programme ce jeudi. Voilà, bonne soirée à tous.
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1: Bonsoir. L'incendie dans le massif du Gros Bessillon court toujours. Deux nouveaux départs de feu sont à déplorer selon le SDIS du Var. 6 hectares seraient partis en fumée. Le feu a pris le 21 juillet dernier à Pont-Évez. Près de 6000 hectares au total auraient été détruits. La préfecture redoute le vent qui doit s'intensifier ce jeudi. Dans la Drôme, autour de Bellegarde en Diwa, le feu est jugé stable par les pompiers. Plus de 240 hectares ont brûlé. Ce jeudi, 10 départements du Sud-Est restent en vigilance orange canicule. À la une également, peut-être enfin une accalmie à la pompe. L'Iran affirme avoir trouvé un accord pour faire transiter des navires par le détroit d'Ormuz et écouler son pétrole. Un accord rendu possible avec la médiation du voisin Oman. Au Guatemala, le volcan de Fuego en éruption. L'alerte maximale reste en cours. Près de 1700 personnes ont été évacuées pour ne pas être incommodées par les cendres. Le panache de fumée s'élève à plusieurs kilomètres dans le ciel. Retour en France et Jean Humbert placé sous statut de témoin assisté. Un processus intermédiaire entre la mise en examen et le simple témoin, synonyme d'indice concordant pour le juge d'instruction. Le chef cuisinier a été entendu par la justice. La présidentielle 2027 déjà lancée pour certains candidats et candidates. Les premières ingérences étrangères également. Gabriel Attal aurait été visé selon le secrétaire général de la Défense et de la Sécurité nationale, notamment avec de fausses unes de presse créées sur les réseaux sociaux. Une ingérence qui proviendrait de Russie. L'espoir pour clore ce flash, Jules Bouillet a remporté la médaille d'argent du plongeon à 3 mètres. Le nageur lyonnais offre à la France sa première médaille de la semaine au championnat d'Europe de natation à domicile. La compétition a lieu en effet à Paris et Saint-Denis jusqu'au 16 août. Et puis, le foot avec des matchs amicaux. Pour sa reprise, l'Olympique de Marseille a gagné contre le club qatari Al-Shahania ce mercredi. Victoire des Phocéens 3-0. Le PSG fait sa rentrée également. Les Parisiens se sont lourdement inclinés à Mallorca. Défaite 3-0. Bonne soirée à tous. 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